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La dernière fois que j'ai chanté dans cette salle, à la fin du concert, il y avait un type qui est venu jouer du saxophone alto avec moi. Ce type-là s'appelait Eric Le Tourneux, c'était un vieux pote. Un bon joueur de sax en plus. Et chaque soir que je chante cette chanson-là, j'ai écrit depuis sa mort, puisqu'il est mort de overdose dans les chiottes d'un bistrot de la République le jour de Noël. Chaque fois que je chante cette chanson-là, je dédie tout le concert à lui. C'est-à-dire tous les concerts qu'on a fait depuis le début sont dédiés à Eric Le Tourneux. Eric Le Tourneux, cette chanson-là s'appelle Saxophone et c'est dur de la chanter.

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J'ai fait un rêve où j'étais à mon anniversaire et en fait j'ai invité un copain, c'est Marc, mon meilleur copain avant, quoi. Et on est sorti dehors au parc et en fait on entendait des... C'est le bruit d'un chat et on est allé le voir. Il avait les yeux normaux et au bout d'un moment, il avait des yeux rouges. Il a griffé très fort mon copain. Du coup, on est parti pour lui mettre un pansement et le désinfecter. Mais en fait, le chat, il nous suivait et il avait toujours ses yeux rouges. Et en fait, il a arraché la jambe de mon copain. Du coup, j'ai été très, très, très stressée. J'ai vite appelé mon père à l'interphone. Et du coup, le chat, il était devant moi. Je savais pas quoi faire. J'ai tout de suite pris Marc sur mon dos. Et j'ai refermé la porte vite. Mais le chat... Il avait brisé la porte. Je sais pas comment il avait fait. Du coup, j'ai ouvert la deuxième porte. J'avais pas le temps d'appeler l'ascenseur. C'était au sixième étage parce qu'il était déjà derrière nous. Du coup, j'ai monté l'escalier. Je suis arrivée chez moi. Le chat, je suis regardée par le balcon. Le chat n'était même plus là. Du coup, mon copain Marc s'est fait mettre une prothèse. Je suis redescendue en bas, j'ai pris le chat avec moi et vu qu'il y avait mon parrain Nixco qui est médecin, il a regardé le chat et en fait il y avait une bactérie inexpliquée, on ne savait pas. Et voilà, c'est tout. Après, il n'y a plus rien du tout.

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J'ai fait un rêve. J'ai rêvé que j'étais barman à l'Assemblée. Et donc je servais des politiciens que je connaissais pas. Jusqu'au moment où il y a Gérard Larcher qui est arrivé, donc le président du Sénat. Et donc je lui ai servi une bière. Et il a commencé à boire comme un gros dégueulasse, à faire des bruits de bouche et tout, à en renverser de partout. Et en fait, quasiment tout le reste du rêve, c'était moi qui resservais Gérard Larcher, lui qui se comportait comme un gros dégueulasse, et moi qui devais nettoyer le bar avec un chiffon. Et ça, je sais pas combien de temps ça a duré, mais pour moi, c'était un rêve qui était assez long quand même.

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0: Pensée punique, idéologie simplifiante développée par les Carthaginois et qui a bien emmerdé les Romains entre 264 et 146 avant Jésus-Christ. Encore assez largement employée aujourd'hui pour désigner une pensée franchement chiante et dominatrice, l'expression est parfois altérée sous la forme de pensée tunique qui doit être formellement proscrite. On préférera le concept voisin politiquement correct, plus accessible au plus grand nombre. Pensons notamment à tous ceux qui n'ont pas fait de latin à partir de la 6e et qui sont largement majoritaires dans le pays.
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2: À l'écoute de RFI, les 6h ici à Paris, 7h à Kiev. L'heure d'un nouveau journal avec vous, Marion Kazanov. Bonjour.
3: Bonjour Simon, bonjour à tous.
2: Et à la une, l'Ukraine et ses drones qui essoufflent la Russie.
3: Avec des frappes quotidiennes sur les infrastructures, les dépôts de pétrole, les centres de communication de l'armée. Et cela a un impact sur l'effort de guerre russe. Le Premier ministre israélien Benjamin Netanyahou dans le sud du Liban, il affirme que son armée restera sur place tant que le Hezbollah sera présent. Benjamin Netanyahou est son parti favori pour les législatives d'octobre. Mais une personnalité gagne en popularité, Gadi Eisenkot du parti Yashar, son portrait dans ce journal. Des milliers de Sud-Africains manifestent pour réclamer le départ des sans-papiers. Les manifestations d'hier interviennent après des mois de violences xénophobes. En France, les étudiants non européens et non boursiers privés d'une aide financière. Et puis en football, les splendeurs et les misères du mondial avec l'élimination des Ivoiriens, la qualification des Français, les Mexicains, eux, sont tout proches. L'Ukraine accroît la pression sur la Russie. Kiev réussit largement à frapper les infrastructures russes. Hier, l'armée ukrainienne a visé un lieu stratégique, le centre de communication satellite de Doubna, en périphérie de Moscou. Il y a quelques jours, le président ukrainien Volodymyr Zelensky disait avoir approuvé une campagne de frappe sur ces infrastructures et l'impact de ces frappes est déjà visible, Franck Alexandre.
4: Quatre centres de communication par satellite ont déjà été visés et celui de Doubna, près de Moscou, a subi deux attaques en sept jours. Des frappes qui fragilisent un peu plus les communications des armées russes, déjà privées du réseau Starlink depuis le début de l'année. Dotées d'une couche d'intelligence artificielle pour la navigation, les rendant moins sensibles au brouillage, les drones d'attaque ukrainiens frappent désormais avec succès dans la profondeur du territoire russe, ciblant l'industrie de défense jusque dans l'Oural, la logistique militaire sur l'arrière du front et les raffineries. La flotte fantôme, soit près de 600 navires permettant à Moscou de contourner les sanctions, se trouve elle aussi sous pression. La France a déjà arraisonné 5 de ses pétroliers et l'inquiétude russe est palpable. Ainsi, de récentes photos publiées sur X documente l'installation de mitrailleuses sur un méthanier russe en mer Baltique, premier pas peut-être d'une militarisation de la Dark Fleet.
3: La Dark Fleet, donc cette flotte fantôme russe, est sur le front. Des combats intenses sont signalés dans l'Est, dans l'oblast de Donetsk, à près de Pokrovsk. L'Ukraine dit avoir libéré près de 670 km² de territoire depuis le début de l'année. Au Moyen-Orient, un retour au calme après des échanges de frappes qui ont menacé de faire voler en éclats la trêve entre l'Iran et les États-Unis. Les deux pays envoient cette semaine une délégation au Qatar pour des discussions indirectes à Doha. Le négociateur en chef iranien, lui, affirme qu'il ne reprendra pas les pourparlers tant que les conditions du protocole d'accord ne seront pas respectées. Ce protocole signé mi-juin vise à mettre fin à la guerre sur tous les fronts, y compris au Liban. Le Liban où l'armée israélienne reste mobilisée dans le sud. Le Premier ministre israélien Benjamin Netanyahou s'y est rendu hier. Il a affirmé que son armée resterait sur place tant que le Hezbollah serait présent et serait une menace. Benjamin Netanyahou, dont le parti le Likoud est en tête dans les sondages pour les prochaines législatives, ce sera en octobre, mais il est talonné par le parti Yashar, parti, ça veut dire droit en hébreu. Gadi Eisenkot, le chef de ce parti, a lancé hier soir sa campagne et il pourrait bien continuer à gagner du terrain. Son portrait avec Frédéric Misselin.
5: Sa mère voulait qu'il soit rabbin. Il est devenu chef d'état-major de l'armée israélienne. Gadi Eisenkot se présente aujourd'hui comme un citoyen ordinaire. Fils d'immigrants marocains, ce militaire de 66 ans apparaît comme l'homme qui peut battre Benjamin Netanyahou. Raphaël, un de ses partisans, loue son intégrité, même s'il manque un peu d'éclat lors de ses meetings politiques.
6: Il est droit, il a perdu son fils qui était en service militaire à Gaza. On ne peut pas laisser la situation comme il est maintenant.
5: Gadi Eisenkot aime rappeler que son parti n'est ni à droite ni à gauche. Il ratisse large dans une société fatiguée par près de 3 ans de guerre. Ses détracteurs assurent qu'il ne parle pas anglais, aucune importance, disent les militants. L'homme suscite avant tout l'espoir d'un changement. C'est un militaire rassurant pour ses soutiens. Il a servi dans une unité de combat d'infanterie, la brigade Golani. Il est aussi à l'origine de la doctrine d'Aïe, qui prône un usage extrême de la force comme outil de dissuasion. C'est finalement son manque de charisme qui pourrait bien être son principal atout lors de la prochaine élection. Frédéric Misselin, Jérusalem, RFI.
3: Aux États-Unis, la Cour suprême inflige un nouveau revers à Donald Trump. La plus haute juridiction du pays, à majorité conservatrice, a rejeté un décret du président, décret qui supprimait le droit du sol pour les enfants d'immigrés en situation irrégulière. Mais la Cour suprême a donc suivi de nombreuses autres juridictions qui affirmaient que ce décret n'était pas constitutionnel. En février déjà, elle avait invalidé les droits de douane de Donald Trump et lundi, elle a bloqué le limogeage de la gouverneure de la Banque centrale. En revanche, la Cour suprême suit Donald Trump sur deux autres décisions. Elle valide l'exclusion des athlètes transgenres des compétitions féminines. Elle supprime aussi le plafonnement des financements de campagne électorale. C'est une décision que réclamaient les Républicains. Les États-Unis toujours qui expulsent des migrants vers un pays du Pacifique. Et c'est une première. Les Palaos ont accueilli il y a quelques heures un premier migrant. C'est dans le cadre d'un accord passé entre les deux pays et qui s'inscrit dans la continuité de la politique anti-immigration de l'administration Trump. En Afrique du Sud, les questions migratoires au cœur des débats à l'approche d'élections locales. Hier, des manifestations anti-immigration ont eu lieu dans plusieurs villes du pays et après des mois de violences xénophobes qui ont conduit au départ de 25 000 personnes. Et un mouvement en particulier a pris de l'ampleur, March and March. Il fait pression sur le gouvernement pour qu'il serre la vis sur les questions migratoires. Valentin Hugues.
7: L'organisation March and March a fait une entrée fulgurante sur la scène médiatique sud-africaine en seulement quelques mois. Et si le mouvement se dit uniquement citoyen, lors de la manifestation à Durban, sa chef de file Jacinta Ngobeze-Zuma a remercié certains partis politiques.
8: Si l'on veut changer certaines lois, nous avons besoin du soutien des membres du Parlement. Nous tenons donc à remercier Action SA qui nous a soutenus, ainsi que le parti MK.
7: Le MK Party, fondé par l'ancien président Jacob Zuma, est l'un des seuls à avoir ouvertement apporté son soutien à March and March. À l'approche des élections municipales et alors que l'ANC perd de l'influence dans le pays, la question migratoire est devenue un argument de campagne, notamment pour le MK. Et Lucky, adhérent croisé dans le cortège, ne s'en cache pas.
9: Ces gens se battent pour leur pays. C'est pour cette raison que des membres du MK sont ici. Il est nécessaire de leur montrer notre soutien pour gagner leur adhésion, car le MK pour l'instant, est encore un petit parti et souhaite obtenir le soutien de la population.
7: Le média d'investigation Amabungane révèle que l'entourage de March and March entretient des liens aussi solides que discrets avec celui de l'ancien président Jacob Zuma. Valentin Hugues, Durban, RFI.
3: RFI 6h08 à Paris. En France, la fin d'une aide financière pour certains étudiants. Les étudiants non européens et non boursiers ne peuvent plus toucher les APL, les aides au logement. La fin de ces APL avait été votée dans le cadre du projet de loi de finances pour l'année 2026. Et les associations craignent que cette mesure ne précarise encore plus ces étudiants étrangers déjà fragilisés par la hausse des frais de scolarité à l'université. Éléonore Schmitt de la Fondation pour le logement redoute le pire à la rentrée de septembre.
10: Le droit de douane.
11: Ce qu'on voit et ce sur quoi on a alerté dès maintenant, c'est des cas de sans-abrisme qui vont se multiplier chez les étudiants étrangers. C'est des étudiants étrangers aussi qui pourront être davantage victimes encore des marchands de sommeil, par exemple, avec des appartements qui vont être loués alors qu'ils sont complètement indignes, des loyers qui ne pourront pas être payés tout simplement tous les mois, avec donc des risques d'expulsion derrière, parce que quand on n'a pas d'aide à côté comme des APL pour payer son loyer, qu'en plus on doit se nourrir à côté, qu'en plus on doit se chauffer, forcément il y a des choix qui sont faits à un moment et des choix qui sont faits à contre-cœur. Donc il va y avoir des effets économiques, sociaux, en termes de santé sur les étudiants qui sont concernés, qui vont être vraiment dramatiques. On voit que malgré nos alertes, le gouvernement n'a pas voulu prendre la mesure des conséquences que cette politique allait avoir. Une politique qui, on le rappelle, est une politique, selon nous, de préférence nationale.
3: Éléonore Schmitt de la Fondation pour le logement, propos recueillis par Baptiste Coulon. On revient plus largement sur la suppression de ces APL ce matin dans le dossier du journal de 9h, heure de Paris. La France qui suspend aujourd'hui sa taxe sur les petits colis. En mars, elle avait imposé une taxe pour les articles achetés sur les plateformes de commerce en ligne non européennes. Une mesure facilement contournable. Alors la France préfère s'aligner à partir d'aujourd'hui sur un droit de douane européen. Il vient d'entrer en vigueur et il vise les mêmes plateformes. Mais là aussi, ce droit de douane pourrait être facilement contourné, notamment via des immenses entrepôts construits à l'intérieur du marché unique. C'est ce qu'explique Jean-Guilhem Daré, délégué général du syndicat des indépendants et des TPE, les très petites entreprises.
12: Le droit de douane sur les petits colis suppose l'importation de petits colis. Or, les plateformes chinoises, que ce soit Chine ou Temu, se sont déjà organisées pour avoir des entrepôts, des immenses entrepôts sur le sol européen, notamment en Pologne. Donc en définitive, cette taxe sur les petits colis ne sera plus applicable parce que les colis vont arriver par conteneur en Europe et ensuite être diffusés sur l'ensemble du territoire européen. Donc en fait, ça va être une ligne Maginot par rapport aux produits chinois qui peuvent envahir nos territoires. Ces plateformes devront payer un droit de douane, naturellement, mais sur des volumes de produits qui seront nettement inférieurs au coût que représente 3 euros par colis directement adressé depuis la Chine.
3: Jean-Guilhem Daré, délégué général du syndicat des indépendants et des TPE avec Agnieszka Kumor. Les éléphants rentrent à Abidjan. La Côte d'Ivoire dit adieu au mondial de foot après sa défaite 2-1 face à la Norvège. Ils y ont cru jusqu'au bout. Amad Diallo avait égalisé à l'heure de jeu avant le but décisif d'Erling Haaland à la 86e minute. Les Ivoiriens se contentent donc d'une première participation à un deuxième tour de Coupe du Monde. Mais l'attaquant, Oumar Diakité, avait bien plus d'ambition.
13: Globalement, on n'a pas fait un mauvais match. Il y a eu beaucoup de bonnes choses. Après, les Norvégiens ont su jouer leur coup à fond. Je pense que ça nous a fait défaut à la fin du match. Je pense qu'ils ont beaucoup mieux maîtrisé leur coup. Et nous, on a subi ça, quoi. Beaucoup de déceptions. On était tous déçus parce qu'on ne voulait pas s'arrêter là. On voulait aller un peu plus loin. On voulait aller le plus loin possible. Voilà, on est une équipe jeune avec beaucoup d'ambition. Beaucoup de personnes veulent produire le meilleur football, donner le meilleur d'eux-mêmes pour l'équipe nationale. Donc, naturellement, on était déçus, quoi. Mais en même temps, j'ai confiance en cette équipe-là. Je sais qu'on va revenir, quoi.
3: L'attaquant ivoirien Oumar Diakité avec Eric Mamrut à Dallas. La Norvège donc affrontera le Brésil dimanche. La France, elle, sera contre le Paraguay en 8e après sa large victoire 3-0 contre la Suède. Notamment un doublé de Kylian Mbappé et un autre but de Bradley Barcola. Le Mexique vient aussi de se qualifier en battant l'Équateur 2-0. Et les 16e de finale se poursuivent ce soir avec Angleterre, RDC à 16h temps universel, Belgique, Sénégal à 20h TU. Vous suivrez ces deux matchs en direct et en intégralité sur nos antennes africaines. Le dernier match de la journée à minuit temps universel opposera les États-Unis à la Bosnie. RFI, bientôt 6h13 à Paris. On poursuit ensemble notre tour du monde de l'actualité.
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3: À Hébron, des tensions grandissantes autour d'un lieu de prière partagé par les trois monothéismes et symbole de la mainmise grandissante d'Israël sur la plus grande ville de Cisjordanie occupée. La situation des droits humains se dégrade en Corée du Nord. L'ONU alerte sur la peine de mort si aucun chiffre n'existe. On sait que les exécutions publiques ont repris et que de plus en plus de crimes sont passibles de la peine de mort. Notre invité culture sort aujourd'hui un film d'animation dans les salles françaises. La réalisatrice Phuong Man Nguyen sort In Waves, inspiré d'un roman graphique bouleversant. À suivre également le conseil santé, le choix musical de nos programmateurs, puis le retour de l'actualité africaine. Le chef de l'ONU dénonce l'expansion et l'accélération implacable des colonies israéliennes en Cisjordanie. Une condamnation en début de semaine d'Antonio Guterres à l'occasion de son rapport trimestriel. Peu à peu, Israël renforce son contrôle sur la Cisjordanie occupée et les regards se tournent en ce moment surtout vers un lieu de culte à Hébron. Les uns l'appellent le caveau des patriarches, les autres la mosquée Ibrahim. Selon les trois religions monothéistes, ce lieu renferme le tombeau de personnages bibliques comme Abraham. Le sanctuaire se trouve dans une zone de contrôle militaire israélien, la zone H2 définie par les accords d'Oslo en 1997. 200 familles de colons israéliens vivent là, aux côtés de 40 000 Palestiniens. Ces derniers ne peuvent pas circuler librement en raison de barrages, et aujourd'hui s'ajoute une polémique autour de travaux d'entretien, et l'enjeu est politique. Reportage sur place de Frédéric Misselin.
5: Devant l'entrée du sanctuaire côté juif, l'accès se fait sous escorte militaire car les Israéliens ont commencé les travaux il y a 10 jours. Il faut refaire le toit, explique Aaron Marouani, l'adjoint au maire de la colonie voisine d'Hébron, Kiryat Arba.
15: C'est l'endroit où tout a commencé pour nous et c'est un lieu de prière aujourd'hui pour les Israéliens, l'autre moitié pour les musulmans. La chambre principale du côté israélien est découverte. C'est-à-dire quand les gens font une prière pendant l'hiver, ils sont sous la pluie. C'est tout simplement un besoin basique d'avoir un toit. C'est devenu un drame mondial, mais il n'y a rien de spécial.
5: En vertu du protocole d'Hébron, signé au moment des accords d'Oslo en 1997, c'est la municipalité palestinienne qui assure l'entretien des édifices publics. Le dossier traîne depuis des années. Pour Anouar Abou Aïché, ancien ministre de la culture palestinien, la bataille autour du lieu de culte est surtout politique.
16: Ça fait 14 siècles que c'est le patrimoine des autochtones musulmans. Maintenant, quand les colons arrivent et ils veulent gérer la mosquée d'Abraham et qu'ils disent que c'est le caveau du patriarche et que les musulmans n'ont pas le droit d'être là, donc c'est de l'occupation.
5: La configuration du sanctuaire est particulière, explique Johanna, une Israélienne juive venue prier.
17: Et on est très très attachés à Hébron. Les musulmans prient de l'autre côté. Chacun a son entrée, ça se passe très bien, chacun se respecte.
5: Surtout, personne ne se croise et chacun rappelle les massacres passés à Hébron. 70 juifs assassinés par des Arabes en 1929 et puis en 1994, un colon tue 29 musulmans lors de la prière dans la mosquée. Aujourd'hui, les militaires israéliens sont présents partout, des deux côtés, au checkpoint, comme l'explique Hicham, activiste palestinien.
18: Aujourd'hui, il n'y a qu'un accès, une entrée, un checkpoint pour aller à la mosquée. Et après la prière, vous ne pouvez pas rester, il faut quitter la zone.
5: L'armée dit assurer la sécurité des colons. La question des travaux va donc bien au-delà du simple toit et le rabbin Ben le concède volontiers.
9: Si vous faites des travaux de rénovation dans votre maison, cela signifie bien que c'est votre maison. Donc on montre que nous sommes les propriétaires de la maison.
5: C'est précisément ce que craint Anouar Abou Aïché.
16: On sent le danger que le patrimoine de mes parents, de mes grands-parents, c'est en train d'être confisqué doucement par les colons.
5: Le ministre israélien d'extrême droite, Bezalel Smotrich, a récemment déclaré avoir retiré aux Palestiniens leur autorité sur le caveau des patriarches. Il assume une forme d'annexion rampante dans la zone. Frédéric Misselin, Hébron, RFI.
3: 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Le congrès mondial contre la peine de mort se termine demain à Paris sur fond de résurgence des exécutions dans plusieurs pays. 47 la pratiquent encore et notamment la Corée du Nord. La rapporteure spéciale de l'ONU sur la situation des droits de l'homme en Corée du Nord, Elisabeth Salmon, a dressé un constat alarmant lors de ce congrès. Elle répond aux questions de Nicolas Roca.
19: La situation concernant la peine de mort en Corée du Nord ne cesse de se dégrader. Et cela au moins à trois égards. Tout d'abord, l'élargissement du nombre des crimes qui sont punis par la peine de mort. Par exemple, il y a de nouvelles lois considérant que la distribution de séries sud-coréennes est une trahison d'État, ou encore l'usage de la liberté d'expression. Ensuite, il y a l'absence de procès équitable. Et puis l'autre problème est le manque de transparence. Il n'y a pas d'informations sur les cas de peine de mort. Combien de personnes ont été graciées? Quelles sont les procédures? Combien de personnes sont dans le couloir de la mort? Et tout cela est particulièrement préoccupant car cela se déroule dans un contexte d'isolement extrême. Personne ne sait donc vraiment ce qui s'y passe, ce qui est terrible pour les Nations Unies.
20: Un autre aspect, c'est les exécutions publiques?
19: Oui, tout à fait. Deux choses. D'abord, la Corée du Nord a reconnu reconnu qu'il y avait des exécutions publiques, mais elle affirme qu'il s'agit de cas tout à fait exceptionnels. Or, en réalité, les exécutions publiques ne sont pas exceptionnelles. J'ai reçu de nombreux témoignages de la part de victimes, d'organisations de la société civile et d'informations provenant de satellites indiquant que les exécutions publiques ont été réintroduites depuis 2018. Et ce qui est encore plus préoccupant, c'est que cela suscite la peur au sein de la population. Dans le passé, certains groupes spécifiques étaient contraints d'assister à ces exécutions. Même des lycéens étaient forcés d'y assister. Mais aujourd'hui, nous ne disposons pas d'informations précises à ce sujet, même si les exécutions publiques ont été réintroduites.
20: Comment est-ce qu'on travaille quand on est rapporteur spécial sur les droits de l'homme en Corée du Nord, alors que le pays est plus fermé que jamais depuis la pandémie de Covid-19?
19: C'est la question. Vous savez, ce mandat a été créé en 2004. La Corée du Nord ne le reconnaît pas. Nous ne sommes donc pas autorisés à entrer sur son territoire. Mais le pire, c'est qu'aucune équipe des Nations Unies n'est autorisée à revenir en Corée du Nord depuis la pandémie de Covid-19. Seules quelques ambassades de différents États sont autorisées à revenir, par exemple celles de la Chine, de Cuba et de l'Iran. Ce niveau d'isolement est très difficile à supporter. Il ne s'agit pas d'obtenir des informations, il s'agit d'apporter une aide face à la crise humanitaire. Nous disposons de nombreuses informations concernant les problèmes alimentaires et les problèmes de liquidité. Ils en sont conscients, mais apparemment, ils ont besoin de temps.
3: Elisabeth Salmon, rapporteure spéciale de l'ONU sur la situation des droits de l'homme en Corée du Nord. Elle répondait aux questions de Nicolas Roca. Le film d'animation In Waves sort aujourd'hui au cinéma en France. Il a été très remarqué à la Semaine de la Critique au Festival de Cannes ainsi qu'à celui d'Annecy. Adapté du roman graphique AJ Dungo, il raconte une histoire d'amour entre deux adolescents passionnés de surf et confrontés au cancer de la jeune femme. La réalisatrice de ce film est notre invitée culture, Phuong Mai Nguyen, répond aux questions de Sophie Torlotin.
0: Phuong Mai Nguyen, bonjour.
21: Bonjour.
0: Dans In Waves, vous adaptez un roman graphique en animation. Alors, c'est une histoire d'amour tragique, mais qui parle aussi de surf, de skate. On est venu vous chercher, vous, pour faire ce film. Est-ce que vous connaissiez déjà le roman graphique ?
21: Oui, je connaissais déjà le roman graphique, je l'ai acheté et sans vraiment penser à une quelconque adaptation possible, je l'ai vraiment lu comme ça, comme une BD que j'aurais lu.
0: Comme une lectrice ordinaire.
21: Une lectrice ordinaire. Et je ne m'attendais pas à ce que ça soit une histoire qui me touche autant. J'ai l'impression que AJ, il a réussi à mettre des mots concrets sur les émotions de chagrin, de mélancolie, quand on traverse des deuils. Et évidemment, moi, j'ai traversé des deuils comme tout le monde. Et là, en fait, ça m'avait fait une espèce de bien fou de lire cette BD.
0: Le dessin préexiste donc à l'animation que vous en faites. Comment est-ce qu'on crée un univers visuel alors que le dessin, enfin le graphisme existe déjà? Comment on reste en gros fidèle tout en apportant sa touche personnelle?
21: Je pense que c'est de pas se trahir soi-même. Quand j'ai commencé à travailler sur le projet, je voulais me calquer sur la BD. J'ai pris le chemin le plus court. Et en fait, en le faisant, je me suis rendu compte que j'arrivais pas à reproduire un dessin qui est aussi personnel que le dessin de la BD. J'ai laissé ça de côté, cette idée-là de côté, de vraiment calquer sur cette BD-là et vraiment repartir sur mon graphisme à moi. Et de m'interroger, mais c'est quoi qui m'intéresse en fait dans cette histoire? Cette représentation de l'eau, des vagues, c'est quand même essentiel en fait dans cette BD-là. Et moi, ce que j'aime, c'est plutôt la couleur, les lumières, le fait qu'il y a plein de textures possibles en fait dans l'image animée. Et du coup, je suis partie plus dans cette direction-là.
22: Je comprendrai jamais votre passion des planches à roulettes.
23: Laisse tomber, AJ. Elle pense qu'au surf.
22: T'en as déjà fait?
23: Oula, non.
0: Nguyen, au départ, vous jouez un peu avec les codes du teen movie. AJ raconte sa rencontre avec Kristen. Il est adolescent, il est lycéen, il fait du skate, elle du surf.
21: Ah moi, j'adore le teen movie. Dès qu'il y a une série sur cette tranche d'âge-là, en fait, j'adore. Je trouve ça chouette parce qu'il y a quelque chose d'assez frais également dans une histoire d'amour, le premier amour. Il y a quelque chose de très touchant en fait de voir un garçon ou une fille tomber amoureux, mais c'est la première fois. J'aime bien en fait de démarrer sur quelque chose de très teen où on sent qu'ils sont dans une espèce de joie, de liberté. prennent pas trop la tête.
0: Puis du fait de l'histoire, hein, le cancer dont souffre Kristen, la petite amie du héros, on passe là doucement au mélodrame. Est-ce que vous l'avez matérialisé par un choix particulier de palette ?
21: Oui, effectivement, au niveau des couleurs, comme c'est une histoire d'amour qui dure également 8 ans. Donc je me suis beaucoup inspirée en fait, de l'univers de David Hockney pour peindre en fait, la Californie du début avec des lumières éclatantes, des couleurs très fraîches. Et ensuite, pour les parties où AJ est tout seul en train de raconter son histoire de deuil, on va plutôt sur une palette plus désaturée. On va également sur la perte presque de la couleur quand Kristen en fait va être de plus en plus malade, va être à l'hôpital. En fait, on va sentir en fait que ces couleurs là vont perdre en fait de la vitalité. C'est des petites choses en fait qui participent à la mise en scène et qui nous donnent ce sentiment un peu d'évolution.
0: Merci beaucoup.
21: Merci à vous.
3: La réalisatrice Phuong Mai Nguyen, elle répondait aux questions de Sophie Torlotin et son film In Waves sort aujourd'hui au cinéma en France.
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3: Certaines plantes peuvent aider à mieux vieillir, c'est le credo de l'invité de Caroline Paris.
1: Daniel Roussitruc, bonjour.
2: Bonjour.
1: Vous êtes docteur en pharmacie. Pour quels problèmes associés au vieillissement, la phytothérapie peut-elle proposer des pistes vraiment intéressantes ?
2: Oui, c'est vrai. Ce sujet me tourbinait depuis très longtemps et je me disais qu'en effet, en prenant de l'âge, il y a beaucoup de choses qui se modifient. Ne serait-ce que sur le plan hormonal, endocrino, la rupture de la ménopause avec la perte de la progestérone d'abord, puis des œstrogènes, ça change pas mal de choses dans la répartition du poids, dans le problème de... On voit apparaître plus d'hypertension, de diabète. Puis la peau va vieillir, évidemment, ces hormones, elles protègent. Et je me disais, il faut faire quelque chose précisément pour cette espèce de virage qui est sur les femmes. Les hommes ont leur testostérone qui baisse régulièrement et pas avec cette rupture que nous avons, nous, les femmes. Malgré tout, eux aussi, en prenant de l'âge, on a ce qu'on appelle la sarcopénie. Les muscles deviennent plus du tout efficaces. Il y a une perte musculaire qui s'établit petit à petit, des fibres rapides, enfin, beaucoup de choses qui changent dans l'organisme, ce qui fait que c'était très important de faire cet ouvrage et la phyto a des solutions.
1: Alors justement, des plantes avec des bienfaits, mais il y a aussi des risques. Ça veut dire on n'y va pas à l'aveuglette et on s'informe. C'est très important.
2: Bien sûr, parce que dans chaque plante, il y a des actifs majeurs, ce qu'on dose, et des mineurs. Et donc, ces plantes, on a besoin d'avoir une reproductibilité d'action. Donc, c'est très important de faire très attention à ce qu'on prend. D'autre part, il peut y avoir des interactions avec les médicaments en cours ou entre les plantes elles-mêmes. Donc tout ça, il faut savoir.
1: Il faut savoir et merci pour savoir précisément. Merci Daniel Roussitruc, vous avez signé ce livre « Mieux vivre grâce aux plantes après 50 ans ». C'est publié aux éditions Odile Jacob et aujourd'hui dans Priorité Santé, on parle des TOC. Comprendre ces gestes pensés obsessionnels qui peuvent vraiment gâcher la vie. Lorsque ces comportements répétitifs deviennent particulièrement handicapants, quelles sont les prises en charge qui permettent d'améliorer la situation ? Ce sera 9h10 et 1h10 temps universel. 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
3: À tout à l'heure Caroline Paré, il est 6h27 à Paris dans 3 minutes, c'est le retour de l'actualité africaine. En attendant, on découvre le choix de nos programmateurs, un tour dans notre playlist musicale avec ce titre « Qui réveille ?» nous promet Benoît qui réalise cette tranche d'information. C'est « La Bava » signé Sami Galbi et Baby Volcano. 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

0: La Bava de Samy Galbi et Baby Volcano, c'est en playlist ce mois-ci sur RFI. 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Dans une minute, l'actualité africaine.
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5: Et maintenant, je crois que nous allons pouvoir vous quitter, auditeurs amis, en vous souhaitant une excellente journée à tous.
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0: puis d'un coup, grand ciel bleu, grand soleil. Et là, je me retourne et j'aperçois une araignée immense. Elle était grande comme le mât, hyper grande. Et là, elle me parle. Et je suis fascinée par cette araignée. Je vois ses yeux, elle me regarde. Elle est hyper autoritaire et là, elle me dit...
1: Dois trouver une écharpe rouge. C'est ta mission. Il faut que tu trouves une écharpe rouge.
0: Et après, je sais plus du tout ce qui se passe. Et juste, je me réveille avec cette araignée dans la tête et cette mission d'aller chercher une écharpe rouge.

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1: RFI Matin commence, on va rester ensemble jusqu'à 10h avec toute la rédaction à Paris et dans le monde et avec nos invités ce matin, Patrick Mouyaya, ministre de la Communication et porte-parole du gouvernement de RDC, et puis Volker Türk, haut-commissaire des Nations Unies aux droits de l'homme, respectivement. Écoutez, dans une demi-heure et dans une heure, d'abord c'est votre journal Martin Guez, bonjour.
3: Bonjour Andréane Mélard, bonjour à toutes et à tous.
1: Décompte et décombre, une semaine après le double séisme qui a frappé le pays, le Venezuela veut garder espoir.
3: Et les secouristes du monde entier continuent de s'activer pour tenter de retrouver des survivants dans les gravats. Un double séisme qui a fait près de 2000 morts, mais plus de 50 000 personnes sont toujours portées disparues, selon l'ONU. Reportage auprès des équipes de secours de nos envoyés spéciaux dès le début de ce journal. Revers cinglant pour Donald Trump devant la Cour suprême, pourtant à majorité conservatrice, mais qui invalide son décret polémique visant à supprimer le droit du sol aux États-Unis. Mini marée noire en mer Noire, nous serons à Anapa, ville russe proche de la Crimée, où l'armée ukrainienne vise les réserves de pétrole russe de la péninsule, annexée en 2014 par Moscou. Et puis enfin, une nuit pleine de magie aux États-Unis, et c'était sur RFI.
4: Le corner est joué rapidement, Kylian Mbappé dans la surface de réparation, les passements de jambes, Kylian Mbappé, la frappe et le but, l'ouverture du score du capitaine.
3: Des étoiles dans la voix, des étoiles dans les yeux pour les fans des Bleus, après le succès 3-0 de la France face à la Suède. Plus que les yeux pour pleurer, en revanche pour les Ivoiriens, après la défaite d'éléphants pourtant vaillants face à la Norvège en 16e de finale. Une semaine après l'un des pires séismes de l'histoire du pays, le Venezuela espère toujours l'espoir de retrouver des survivants qui s'amenuisent, mais qui n'est pas vain puisqu'hier, des secouristes venus de Jordanie ont sauvé un enfant de 3 ans à Caracas, enseveli sous les décombres. Il a pu être immédiatement transporté à l'hôpital. Un cas unique et presque miraculeux qui intervient 6 jours après le terrible double séisme qui a fait au moins 1943 morts selon le dernier bilan. Près de 60 000 bâtiments ont été partiellement ou totalement détruits selon la NASA, notamment dans l'état de la Guara, près de la capitale. C'est dans cet état que se sont rendus nos envoyés spéciaux Melissa Barra et Jadel Khoury dans la ville de Caraballeda. Les secouristes du monde entier s'activent. Il y a urgence. Reportage.
5: Nous suivons les équipes de l'ONG SoLive, des secouristes français. Ils essayent d'extraire un corps qu'ils ont identifié dans ce qui n'est aujourd'hui que petits morceaux de gravats, de façade. Tout est au sol.
6: Ici, vous êtes face à un bâtiment de 22 étages qui s'est effondré complètement à plat.
5: Christophe Moreau est le président de l'association.
6: Les étages sont comprimés les uns contre les autres sans poche de survie. Et il y a très peu de chances de retrouver des gens vivants là-dedans.
5: À l'aide d'un marteau-piqueur, son équipe tente de libérer le corps d'une victime. Le bras et l'épaule sont coincés sous un bloc de béton. La manœuvre est dangereuse pour les sauveteurs. Laurent est secouriste bénévole.
7: Là, il y a la pelle qui sécurise le bloc qui pourrait menacer de tomber.
5: Sur les secouristes,
7: on a Raphaël qui reste sur la droite là avec le sifflet. C'est une sonnette. Donc en fait, on a un code. Si on fait 3 coups longs, rapides, ça veut dire évacuation de la zone. Dès qu'on voit quelque chose qui bouge, soit aussi en cas de réplique.
5: Aéroport endommagé, vol annulé, route impraticable, tout ça a retardé leur intervention.
7: On a fait beaucoup de kilomètres, on avait envie de travailler, on avait envie de faire, on a envie de donner à la population, mais on est là pour très peu de temps. Le but du jeu, c'est de sortir du vivant, donc voilà.
5: Une fois fini, les médecins légistes vénézuéliens emportent le corps, mais l'opération suivante apporte une lueur d'espoir. Un C peint à la bombe sur une façade indique qu'il pourrait y avoir des survivants. Melissa Barra, Jadel Khoury, Caraballeda, RFI.
3: Et le programme alimentaire mondial a eu lancé un appel de 50 millions de dollars pour nourrir 500 000 personnes pendant les 3 prochains mois au Venezuela.
1: Pour la deuxième fois en quelques mois, la Cour suprême américaine inflige un revers d'ampleur à Donald Trump.
3: Après avoir retoqué ses droits de douane dits réciproques en février, la Cour, à majorité conservatrice, s'est cette fois-ci opposée au décret le plus contesté du second mandat du président républicain, à savoir celui du droit du sol, signé dès le retour à la Maison-Blanche en janvier 2025 de Donald Trump. Décret supprimant le droit du sol pour les enfants d'immigrés en situation irrégulière, mais la Cour, dans son arrêt, a conclu que les enfants nés aux États-Unis de parents présents illégalement ou temporairement sur le sol américain sont bien citoyens par la naissance, en vertu de la Constitution. Un petit soulagement pour cette association de défense des immigrés que Vincent Souriau a rencontré dans l'Arkansas, dans le centre des États-Unis.
8: Sarah Moore, c'est la directrice de la Coalition pour la réforme de la justice dans l'Arkansas, une ONG qui soutient l'installation des migrants dans la région. Elle nous dit qu'elle n'a même pas de quoi se réjouir, car selon elle, le droit du sol n'aurait jamais dû arriver devant la Cour suprême.
9: On voit tous les jours, dans le cadre de notre travail, des gens qui ont vécu toute leur vie dans des camps de réfugiés et qui arrivent ici avec d'immenses traumatismes. Qu'un parent franchisse une frontière à la recherche de liberté et d'opportunités pour son enfant et qu'il arrive ici, je trouve ça honteux qu'on se soit même posé la question de savoir si ces enfants doivent être citoyens américains.
8: Parmi les bénévoles, Bryson Austin, étudiant et militant, loin de sauter de joie lui aussi, car d'après son analyse, même si la Cour suprême a démenti Donald Trump, les juges l'incitent, comme il l'a déjà promis, à passer par le Congrès pour régler cette question.
10: Ils ouvrent la porte à ce que le Congrès puisse, au bout du compte, restreindre le droit du sol, de manière à ce que ce président ou le prochain revienne à la charge et le supprime de nouveau. Le soulagement va être très temporaire et j'espère que les gens vont réaliser que c'est d'une réforme de la Cour suprême elle-même dont nous avons besoin.
8: Aux États-Unis, lance Sarah Moore, tout le monde est issu de l'immigration, c'est comme ça que le pays s'est construit, il serait temps qu'ils s'en souviennent. Vincent Souriau, Fayetteville, Arkansas, RFI.
3: Donald Trump battu 6 juges à 3 sur le droit du sol, mais sorti victorieux et conforté dans deux autres dossiers. La Cour suprême qui a d'abord validé l'exclusion des sportifs transgenres des compétitions féminines scolaires dans deux États et qui a levé les restrictions sur les montants que les partis politiques peuvent dépenser durant les campagnes électorales, ce qui pourrait profiter aux républicains lors des élections de mi-mandat en novembre prochain.
1: Le Premier ministre israélien Benjamin Netanyahou était hier dans le sud du Liban.
3: Une partie occupée par l'armée de son pays où il a réaffirmé que ses troupes resteraient sur place tant que le Hezbollah serait une menace pour l'État hébreu. Le Liban, où les frappes israéliennes ont fait plus de 4200 morts selon Beyrouth depuis le 2 mars dernier et plus d'un million de déplacés. Parmi eux, 400 000 ont pu retrouver leur village. Mais beaucoup sont toujours empêchés de rentrer chez eux en raison de l'occupation israélienne. C'est le cas des habitants du village de Rmeish, frontalier d'Israël. Notre correspondante Amélie David les a rencontrés près de la grande ville de Tyr.
11: Ces habitants de Rmeish espèrent retrouver leur village dans les heures qui viennent, même si la situation à la frontière reste difficile. Shirin Haddad dit ne pas avoir peur, même avec ses enfants.
12: Ils savent qu'il y a des bombardements, ils savent ce qui se passe. Mais malgré cela, ils ne veulent pas rester à Beyrouth. Les enfants n'ont pas peur, ils y sont habitués. Même pendant la guerre précédente, nous y allions. À l'époque, c'était plus facile, nous pouvions simplement y monter avec notre propre voiture. Aujourd'hui, c'est beaucoup plus compliqué parce qu'il faut voyager au sein d'un convoi.
11: Une trentaine de véhicules attend de pouvoir délivrer de l'eau et de la nourriture à la population restée sur place. Malgré tout, Farouk Mahoul explique.
13: La situation à Rmeish est acceptable, mais nous sommes complètement coupés du reste du monde. L'approvisionnement est difficile. Si quelqu'un a une urgence médicale, il faut appeler la Croix-Rouge. Nous avons un centre chez nous, mais il lui faut une autorisation avant de pouvoir transporter un patient vers un hôpital. Parfois, elle est accordée, parfois non. Il arrive aussi qu'elle soit retardée, ce qui complique les choses. Mais Dieu merci, nous arrivons malgré tout à nous débrouiller.
11: Les habitants attendent l'aide des Nations Unies pour atteindre leur village, encerclé par l'armée israélienne. Amélie David, Tyr, RFI.
1: RFI 8h08 à Sébastopol, la Crimée de plus en plus isolée.
3: La Crimée ciblée, asphyxiée par l'armée ukrainienne ces dernières semaines. Le pont de Kerch qui relie la péninsule à la Russie est particulièrement visé, alors que Moscou a annexé le territoire ukrainien depuis 2014. Particulièrement ciblé surtout par Kiev, les réserves de carburant également, les fuites se multiplient dans les raffineries le long des rivages de la mer Noire, ce qui provoque de mini-marées noires au sein de l'une des plus grandes mers intérieures du monde. Reportage dans la ville russe d'Anapa, c'est à quelques dizaines de kilomètres du pont de Kerch avec Anissa Al-Jabri.
14: Décembre 2024, des bateaux de la flotte fantôme russe coulent et déclenchent une marée noire gigantesque. Printemps 2026, en trois semaines, attaque par des drones ukrainiens de la raffinerie russe de Tuapse sur la côte sud de la mer Noire. Une pluie de pétrole pollue tout. 10 jours plus tôt, un drone heurtait un navire, à nouveau du brut dans la mer.
15: On en a pleuré. On était en train de s'en sortir et ça recommençait. Encore une catastrophe.
14: Anastasia était esthéticienne. plasticienne jusqu'à la catastrophe de 2024. Depuis, elle travaille dans un centre indépendant de sauvetage des oiseaux à Anapa, le sol de la côte. 3000 mètres carrés prêtés par un vigneron local. Des grandes cages pour les oiseaux qui vont mieux, des piscines et des soins pour ceux qui en ont encore besoin ou ceux qui arrivent encore.
15: Dès le premier soir, on a lavé 5 oiseaux jusqu'à minuit. Le lendemain, c'est 100 qui sont arrivés, puis encore 100. Les gens en amenaient constamment 5 oiseaux dans une boîte, dans des sacs, parfois à main nue, parfois dans un tissu.
14: Le sable des plages a été vite remplacé. L'économie de la ville dépend du tourisme et les autorités ne veulent pas de voix critiques.
15: Nous ne disons pas que la mer est sale. Nous ne disons pas non plus que la mer est propre. Nous disons que nous ne savons pas ce qu'il y a dedans.
14: Les ONG internationales, elles, parlent déjà d'écocide en mer Noire. Anissa El Jabri, Anapa, RFI.
1: La saison des pluies vire au drame dans le golfe de Guinée.
3: 12 morts au Ghana, où les inondations paralysent la capitale Accra. Une dizaine de morts également dans la commune d'Atégoubé, à Abidjan, selon les autorités ivoiriennes. Et des pluies diluviennes aussi à Cotonou, au Bénin, où des centaines d'automobilistes se retrouvent piégés sur des routes submergées. Reportage Jean-Luc Aplodin.
16: C'est mardi matin, en allant au travail, que piétons, automobilistes et motocyclistes ont vécu un véritable calvaire, tous piégés entre les eaux de pluie et les embouteillages. Plusieurs axes routiers étaient inondés, surtout le pont de Wedonou, principale porte d'entrée sur Cotonou, non loin de l'université d'Abomey-Calavi, où 141 mm d'eau ont été relevés. Nombreux sont ceux qui ont découvert avec amertume la mauvaise surprise de ce matin-là sur l'axe menant au pont, témoignage de quelques automobilistes excédés.
17: Vraiment, ça ne va pas. Il y a trop d'embouteillages. J'ai fait plus de 2 heures de temps.
18: Et c'est pas du tout la joie. Moi, je suis là depuis quelques heures. Ça ne bouge pas. Moi, je suis Nyango. Ça va peser sur mon revenu de la journée.
16: Plusieurs fonctionnaires sont arrivés en retard à leur poste de travail. Face à la situation, la police et le centre de sécurité routière ont déployé des agents pour réguler la circulation et proposer des voies de contournement aux usagers. Elles sont toujours recommandées. Dans la soirée, le trajet retour était moins pénible que le matin. Il y avait moins d'eau sur le pont et les axes auparavant inondés. Le ciel reste toujours gris sur Cotonou. La saison des pluies n'est pas encore terminée. Météo Bénin, dans son bulletin quotidien, annonce encore des tendances pluvieuses pour les prochains jours. Jean-Luc Aplogan, Cotonou, RFI.
1: Enfin, Martin Strass et Payet à la Coupe du Monde. Les artistes étaient de sortie au Mondial.
3: Que cela soit, les Français Kylian Mbappé, Michael Olise, le Norvégien Erling Haaland ou l'Ivoirien.
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1: Ah ouais, Zilizoxy, un nouveau box sur le maxi. Soirée de Guédin.
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0: Je viens de tuer quelqu'un et c'était complètement prémédité. Je disais que j'ai abattu un homme à dessein et que je souhaite faire des aveux complets.
1: Tu vas bien te faire...

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1: L'heure du journal. Bonjour Marion Cazanov.
3: Bonjour Andréane.
1: Avec à la une de ce journal, le Venezuela. Une semaine après le double séisme, les équipes de secours sont sous pression.
3: Retrouver des survivants est maintenant presque impossible. De nombreuses familles ne se font plus d'illusions et insistent désormais pour retrouver les corps de leurs proches pour leur offrir une sépulture. Aux États-Unis, plus de limites pour les dépenses de campagne. La Cour suprême supprime le plafonnement de ces financements et ça profitera surtout aux Républicains. Une décision qui intervient à quelques mois des élections de mi-mandat. Des marches anti-immigration hier en Afrique du Sud. Des milliers de personnes ont manifesté. Reportage à Durban dans ce journal. En Chine, une première réglementation pour protéger les seniors au travail. Et puis les Bleus en huitième de finale de la Coupe du Monde de football. Qualification facile hier soir face à la Suède. Le Mexique aussi en sera, alors que les Ivoiriens ont eux été éliminés par la Norvège.
1: Une semaine après le double séisme au Venezuela, des montagnes de ruines et toujours des milliers de disparus.
3: 50 000 selon l'ONU. Le dernier bilan fait état de 1943 morts. Hier, un enfant de 3 ans a été retrouvé en vie, mais les chances de retrouver des survivants sont désormais infimes. Les familles des disparus en ont conscience. Leur dernier espoir est de retrouver le corps de leur proche pour leur donner une sépulture. Nos envoyés spéciaux se sont rendus dans la zone la plus sinistrée, à Carabayeda, dans l'état de La Guaira.
4: Cet homme aborde un groupe de secouristes, mais il ne parle pas leur langue avec difficulté. Il explique qu'il s'appelle Juan Rodriguez et tente de savoir où se trouve leur campement pour pouvoir les prévenir lorsqu'il aura repéré les restes de sa sœur Dayane.
5: Elle était au sixième étage de cet immeuble. On en a déjà sorti 10 victimes. Il ne reste plus qu'elle. C'est nous, les familles, qui effectuons les recherches par nous-mêmes. Dès qu'on repère quelqu'un, on le sort pratiquement à main nue. Mais quand ça devient trop complexe, on a besoin d'aide. On fait appel aux autres professionnels. J'ai dû emprunter 3 pelleteuses.
4: À quelques rues de là, Valeria, une jeune femme de Caracas, interpelle à son tour les sauveteurs. Elle les supplie de l'aider. Son père, elle sait où il se trouve. Depuis des jours, elle peut voir son corps au milieu des décombres. Il avait emménagé dans cette ville balnéaire 2 jours avant les séismes.
6: Je veux l'enterrer dignement. Pour cela, il faut récupérer ce qu'on peut. Je sais que mon père n'est plus parmi nous, mais je ne peux pas le laisser là. J'ai acheté du matériel, j'ai un groupe électrogène, des pelles, des pioches, une meuleuse, des disques de coupe. Je n'ai pas besoin d'une escadrille. 3 ou 4 personnes suffiraient. Ça ne prendrait pas plus d'une demi-journée.
4: L'ONU estime à des dizaines de milliers le nombre de disparus. À ce rythme, localiser et extraire toutes les victimes prendra des semaines. Mélissa Barra, Jad El Khoury, Carabayeda, RFI.
1: Aux États-Unis, Marion, la Cour suprême inflige un revers, un de plus, à Donald Trump.
3: En février, la plus haute juridiction du pays, à majorité conservatrice, avait invalidé les droits de douane du président. Lundi, elle a bloqué le limogeage d'une gouverneure de la Banque centrale et cette fois, elle balait le décret remettant en cause le droit du sol. Donald Trump voulait empêcher les enfants nés sur le sol américain de parents en situation irrégulière d'obtenir la nationalité américaine. La Cour suprême sanctuarise donc ce droit du sol. Donald Trump dénonce une mauvaise décision.
1: Il en salue en revanche 2 autres qui vont cette fois dans son sens.
3: La Cour valide en effet l'exclusion des athlètes transgenres des compétitions féminines scolaires ou universitaires. C'est une victoire pour le camp conservateur. Elle supprime aussi le plafonnement des dépenses de campagne électorale au nom de la liberté d'expression. C'est ce que réclamait de longue date le camp républicain et c'est une aubaine pour eux à quelques mois des élections de mi-mandat, comme l'explique Jérôme Viala-Godefroy, docteur en civilisation américaine et professeur à Sciences Po.
7: C'est sans doute la décision la plus importante parce qu'elle poursuit en fait un mouvement qui est engagé depuis 2010 vers une dérégulation croissante du financement politique. Et donc, ça va avoir des conséquences importantes. On peut voir qu'en fait, les garde-fous qui se sont mis en place post-Watergate sont désormais en fait quasiment démontés, n'existent plus. Et cette décision va avoir des conséquences importantes aux élections qui vont arriver parce que le Parti républicain a un avantage par rapport à des gros donateurs. En fait, l'avantage souvent des démocrates niveau financement, c'est qu'ils ont des dons individuels à petits montants plus importants. Et le Parti républicain a beaucoup d'avance, notamment par ces dons faits par des grands groupes, par des compagnies. C'est bien clair que Trump en est tout à fait conscient et s'en est d'ailleurs réjoui.
3: Jérôme Viala-Godefroy, docteur en civilisation américaine et professeur à Sciences Po, propos recueillis par Sofia Katsenkova.
1: Les questions migratoires au cœur des débats en Afrique du Sud.
3: Des milliers de personnes ont manifesté hier dans le pays pour réclamer le départ des personnes sans papier. Ces marches se sont déroulées après des mois de violences xénophobes qui ont poussé 25 000 personnes à quitter le pays. À Durban, dans l'Est, la mobilisation est restée relativement calme, mais les manifestants ont proféré plusieurs menaces et intimidations. Reportage sur place de Valentin Hugues.
8: Sakona, 26 ans et casquette noire sur la tête, manifeste pour la toute première fois.
9: Au départ, je croyais que ça ne changerait rien. Et puis j'ai vu que ça faisait la différence, que les clandestins partaient.
8: Face à cette nouvelle poussée xénophobe, le gouvernement promet de durcir son contrôle migratoire. Et 25 000 personnes ont déjà fui l'Afrique du Sud, se réjouit Carole, 60 ans.
10: Je pense que notre combat est juste et que nous sommes sur la bonne voie.
8: En investissant les rues du centre-ville, normalement animées, mais aujourd'hui désertes, ces milliers de personnes allumeurs électriques instaurent un climat hostile aux étrangers.
11: On voit là l'illustration des intimidations des manifestants. La scène est assez frappante. On a à l'étage, sur un balcon, une maman et sa fille. La fille bouche ses oreilles pour se protéger du bruit et la foule de manifestants leur crie dessus et leur demande de partir en assumant qu'ils sont étrangers irréguliers, même s'ils en ont absolument aucune idée.
8: Si cette marche n'a pas donné lieu à des violences, la police annonce avoir ouvert une enquête après qu'un ressortissant étranger aurait fait une chute mortelle depuis le 8e étage d'un immeuble, se croyant pourchassé quelques heures avant le début des manifestations. Valentin Hugues, Durban, RFI.
3: L'Iran privilégie la diplomatie avec les États-Unis mais se tient prêt pour la guerre. Les mots hier du négociateur en chef iranien, Mohamed Kalibaf, il réclame aussi le respect du protocole d'accord signé avec Washington. Avant toute reprise des pourparlers, les deux pays ont envoyé cette semaine une délégation au Qatar pour des discussions indirectes.
1: RFI 14h07 à Pékin, les travailleurs seniors mieux protégés en Chine.
3: Et depuis aujourd'hui, avec l'entrée en vigueur d'une réglementation pour ces personnes qui continuent à travailler au-delà de l'âge légal de la retraite. Contrat écrit, salaire minimum et assurance contre les accidents du travail deviennent obligatoires et cette mesure concerne une population croissante de seniors. Reportage à Pékin de Cléa Broderst.
12: Pour certaines personnes âgées, le principal problème n'est pas le manque de protection, mais l'absence même de retraite. Originaire d'une région rurale, cet homme explique n'avoir jamais bénéficié d'une pension. Il continue à travailler pour subvenir à ses besoins.
13: Quand on vient de la campagne, on n'a pas de retraite. J'ai travaillé toute ma vie sans jamais avoir de pension de retraite. Sans argent, comment subvenir à ses besoins dans la vieillesse ? Quel que soit l'âge, tant qu'on est valide, il faut travailler.
12: À Pékin, cet employé de restaurant et ancien vendeur ambulant évoque une autre réalité. Au-delà de ses propres besoins, il continue à travailler pour soutenir financièrement ses enfants malgré son âge.
14: Les enfants ont encore besoin d'argent. Si je m'arrête, leur vie sera encore plus difficile. Alors, on continue. On avance au jour le jour.
12: S'il estime qu'une meilleure protection serait bienvenue, il considère que beaucoup de travailleurs âgés n'ont guère de marge de manœuvre.
14: Qui ne voudrait pas avoir une protection ? Mais on n'a pas vraiment le choix. Sans diplôme ni compétences particulières, on ne peut que travailler pour juste manger à sa faim.
12: Pour ces travailleurs âgés, la retraite reste souvent un luxe plutôt qu'une réalité. Cléa Broderst, Lei Yang, Pékin, RFI.
3: Les océans enregistrent un nouveau record de chaleur, 21 degrés en moyenne pour le mois de juin, selon les données de l'observatoire Copernicus. Le dernier record daté de 2024. Il a fait chaud en juin en mer, mais aussi sur Terre, avec un épisode caniculaire intense en Europe. Il persiste dans l'Est, avec un record de 42 degrés enregistré hier en Hongrie. Si en France les températures redescendent, elles devraient remonter dès ce week-end.
1: La France, où on connaît, Marion, ça y est, les dates de la future présidentielle.
3: Oui, ce sera le 18 avril 2027 pour le premier tour. Le second tour aura lieu le 2 mai. Une source au sein de l'exécutif confirme ces dates données par le quotidien Ouest France. Ce calendrier devrait être officialisé ce matin en Conseil des ministres.
1: Et le dernier quinquennat d'Emmanuel Macron sera notamment marqué par l'adoption d'un texte de loi sur la fin de vie.
3: C'est la fin d'un feuilleton commencé il y a 2 ans, l'une des promesses phares du président. Les députés ont voté hier pour la 3e fois ce texte sur la fin de vie. Il dessine plus précisément les conditions de la future aide à mourir. Elle sera accessible sous condition à certains malades atteints d'une maladie grave et incurable. Marie Lecoq, les parlementaires ont donc voté pour hier, mais le vote a été serré.
15: Sans surprise, les députés ont une nouvelle fois adopté le texte sur l'aide à mourir, déjà voté en mai et en février dernier. Nicolas Bonnet, député écologiste, l'a approuvé. À l'image de son groupe, il défend une loi équilibrée et bien cadrée.
16: C'est une avancée qui ne va pas trop loin, qui permet vraiment, avec beaucoup de garde-fous, d'essayer. On se met au niveau de pays voisins chez qui ça marche.
15: Parmi les conditions, être français ou résident permanent dans le pays. Pour l'insoumis, Adrien Clouet, c'est un texte trop amendé qui devient une loi de justice sociale.
17: Ce scandale qui oblige des gens à partir à l'étranger, à débourser des sommes folles pour pouvoir mettre fin à des souffrances dont ils sont perclus pendant des mois et des mois.
15: La députée Renaissance Annie Vidal a voté contre. À l'inverse de la majorité de son groupe, elle dénonce une loi dangereuse.
18: C'est vraiment un cap gravissime qui a été franchi. On inscrit dans la loi qu'un homme, dans certaines conditions, aura le droit de tuer un autre homme.
15: Tout au long du parcours législatif, l'écart entre les pour et les contre s'est réduit. 63 voix d'avance aujourd'hui contre 100 en première lecture. Isabelle Roche, députée favorable au texte, dans un groupe Horizon mitigé et perplexe.
19: Je suis un peu déçue du fait que l'écart se resserre et que certains lobbies ont fait en sorte que des députés ont pu changer leur vote.
15: Prochaine étape, le Sénat, dès la semaine prochaine, où le texte pourrait être rejeté une 3e fois. Mais c'est bien l'Assemblée qui tranchera définitivement le 15 juillet prochain.
3: Marie Lecoq.
1: Les Bleus poursuivent leur course au Mondial de foot.
3: Avec une large victoire hier, 3-0 contre la Suède, un doublé de Kylian Mbappé, un autre but de Bradley Barcola pour s'envoler en 8e de finale. Un parcours jusque-là sans accroc pour la sélection de Didier Deschamps et suivi par des millions de supporters, même à plus de 7000 km de Paris. Reportage d'Emma Chevalier en Guyane française, dans une fan zone de Maripasoula, commune frontalière avec le Suriname.
20: Dans la plus vaste commune de France, les supporters exultent au coup de sifflet final. À Maripasoula, la victoire des Bleus est célébrée en famille et entre amis. Vêtue du maillot de l'équipe de France, Cassandra savoure cette qualification.
21: Très beau match, on est en 8e de finale.
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22: J'ai fait un rêve. C'était très très étrange. J'étais dans un bus, un grand bus. J'étais seule dans ce bus. Je ne sais pas qui conduisait ce bus. On se promenait dans des petites routes de montagne. C'est un petit peu comme si j'avais été dans une carte postale avec des montagnes rondes partout autour de moi. Puis à un moment, sur la droite, il y avait un pont. Rond aussi, lui. Un pont en arche, un pont en fer.

Et puis, l'instant d'après, j'étais sur le pont, toujours dans mon bus. C'était très, très, très étroit. Le sol était en verre. Et là, c'était très, très, très inquiétant parce que même du coup, le sol du bus était devenu transparent. Tout était transparent. Donc en dessous, il y avait beaucoup, beaucoup, beaucoup de vide. Et en fait, c'était tellement inquiétant que je me suis réveillée.

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0: 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Attention, les arnaques sont partout et les escrocs rivalisent d'imagination pour piéger les consommateurs. Heureusement, sur Radio Grésivaudan et Radio Toutoui, Michel, bénévole à Que Choisir Ensemble Sud-Isère, vous donne les bons réflexes pour déjouer les pièges du quotidien et défendre vos droits de consommateur. Les chroniques de Michel, votre dose d'autodéfense contre les arnaques du 21e siècle. Vous nous expliquez aujourd'hui, Michel, que même pour un document aussi simple qu'un acte de naissance sur Internet, il faut rester attentif.
2: Eh oui, Céline. Vous avez besoin d'un acte administratif, mariage, naissance ou décès. Vous êtes un peu pressé et vous filez vers le premier site qui se présente tel que etatcivilenligne.fr. Votre demande sera effectivement exécutée. Mais vous serez délesté d'une trentaine d'euros pour rien.
0: Comment ça pour rien ?
2: En fait, beaucoup d'internautes l'ignorent. Mais l'obtention d'un acte administratif est totalement gratuit, à condition, bien sûr, d'aller sur le site officiel, service-public.fr.
0: Mais il y a donc fraude ?
2: Exact. Et le site etatcivilenligne.fr vient de se faire épingler par la répression des fraudes pour avoir délibérément créé la confusion dans l'esprit des internautes avec la plateforme officielle. Amende 120 000 euros, suppression du drapeau tricolore, mention visible, site payant indépendant de l'administration.
0: Mais ils ne sont pas les seuls.
2: Oui, mais heureusement, depuis quelques années, du ménage a été fait parmi les faux sites administratifs. Les drapeaux tricolores et les Mariannes, autrefois systématiques, sont désormais plus rares. Et sur les moteurs de recherche, ils sont moins visibles qu'avant. Il n'empêche que ces services privés continuent de jouer sur l'ignorance des internautes pour leur faire payer des démarches administratives alors que rien ne le justifie. État civil en ligne, par exemple, a beau mettre en avant la rapidité de son service, la sécurité de sa procédure, ainsi que la réception à domicile du document, il se contente, en pratique, de transmettre la demande de l'internaute au service officiel qui se charge ensuite de tout. La seule solution pour éviter de payer inutilement consiste à se rendre sur le site service-public.fr.
0: Merci Michel.
2: À bientôt.
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0: Merci, monsieur. 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

0: Mais qui c'est ce clown?
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0: D'accord, un, deux, vas-y!
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0: L'été est l'occasion de sortir des sentiers battus ou de retrouver des choses un peu oubliées qui sont à savourer sur le mode lent. Loin de la frénésie de notre vie rythmée par l'actualité présente portée par nos smartphones. Ainsi Michel, vous nous proposez de lire des lettres. Oui, des lettres. Ce sont les lettres de mon moulin d'Alphonse Daudet. Mais d'abord, qui était Alphonse Daudet ?
1: Daudet a vécu dans la deuxième moitié du 19e siècle. Il est né en 1840, près de Nîmes. Son père est tisserand et négociant en soierie, mais ses affaires périclitent et il doit fermer boutique. La ruine de son père l'oblige à renoncer au baccalauréat et il devient maître d'études dans un collège d'Alès. Une expérience difficile qui lui inspirera le Petit Chose. Puis il monte à Paris et y mène une vie de bohème qui lui vaudra de contracter la syphilis, avec des complications dont il souffrira toute sa vie. Et c'est pourquoi son médecin lui conseille de retrouver un climat plus sain au soleil de sa Provence et de son moulin. Un moulin qu'en fait, il n'habitera jamais, mais qui fait aujourd'hui la joie des touristes. Daudet nous le présente dans sa première lettre.

Alphonse Daudet nous écrit depuis son moulin. Ce sont les lapins qui ont été étonnés. Depuis si longtemps qu'ils voyaient la porte du moulin fermée, les murs et la plateforme envahis par les herbes, ils avaient fini par croire que la race des meuniers était éteinte. Et trouvant la place bonne, ils en avaient fait quelque chose comme un quartier général, un centre d'opération stratégique. La nuit de mon arrivée, ils n'avaient bien, sans mentir, une vingtaine assis en rond sur la plateforme, en train de se chauffer les pattes à un rayon de lune. Le temps d'entrouvrir une lucarne, frrrt, voilà le bivouac en déroute, et tous ces petits derrières blancs qui détalent la queue en l'air dans le fourré. J'espère bien qu'ils reviendront. Quelqu'un de très étonné aussi en me voyant, c'est le locataire du premier. Un vieil hibou sinistre, à tête de penseur, qui habite le moulin depuis plus de 20 ans. Je l'ai trouvé dans la chambre du haut, immobile et droit sur l'arbre de couche, au milieu des plâtras des tuiles tombées. Il m'a regardé un moment avec son œil rond, puis, tout effaré de ne pas me reconnaître, il s'est mis à faire « ouh, ouh » et à secouer péniblement ses ailes grises de poussière. Ces diables de penseurs, ça ne se brosse jamais, enfin, n'importe. Tel qu'il est, avec ses yeux clignotants et sa mine renfrognée, ce locataire silencieux me plaît encore mieux qu'un autre. Et je me suis empressé de lui renouveler son bail. Il garde, comme dans le passé, tout le haut du moulin avec une entrée par le toit. Moi, je me réserve la pièce du bas. Une petite pièce blanche à la chaux, basse et voûtée, comme un réfectoire de couvent. Et c'est de là que je vous écris. Ma porte grande ouverte au bon soleil. Un joli bois de pin, tout étincelant de lumière, dégringole devant moi jusqu'au bas de la côte. À l'horizon, les alpilles découpent leurs crêtes fines. Pas de bruit. À peine, de loin en loin, un son de fifre. Un courlis dans les lavandes. Un grelot de mule sur la route. Et tout ce beau paysage provençal ne vit que par la lumière. Et maintenant, comment voulez-vous que je le regrette, votre Paris bruyant et noir? Je suis si bien dans mon moulin. C'est si bien le coin que je cherchais, un petit coin parfumé et chaud, à mille lieues des journaux, des fiacres, du brouillard. Et que de jolies choses autour de moi. Il y a à peine 8 jours que je suis installé et j'ai déjà la tête bourrée d'impressions et de souvenirs. Tenez, pas plus tard qu'hier soir, j'ai assisté à la rentrée des troupeaux dans un mât, une ferme, qui est en bas de la côte. Et je vous jure que je ne donnerai pas ce spectacle pour toutes les premières que vous avez eues à Paris cette semaine. Jugez plutôt. Il faut vous dire qu'en province, c'est l'usage, quand viennent les chaleurs, d'envoyer le bétail dans les Alpes. Bêtes et gens passent 5 ou 6 mois là-haut, logés à la belle étoile, dans l'herbe jusqu'au ventre. Puis, au premier frisson de l'automne, on redescend au mât, à la ferme, et l'on revient brouter bourgeoisement les petites collines grises que parfume le romarin. Donc, hier soir, les troupeaux rentraient. Depuis le matin, le portail attendait, ouvert à 2 battants. Les bergeries étaient pleines de paille fraîche. Et d'heure en heure, on se disait « Maintenant, ils sont à Aiguières. Maintenant, au Paradoux. » Et puis, tout à coup, vers le soir, un grand cri. Les voilà! Et là-bas, au lointain, nous voyons le troupeau s'avancer dans une gloire de poussière.
toute la route semble marcher avec lui. Les vieux béliers viennent d'abord, la corne en avant, l'air sauvage. Derrière eux, le gros des moutons, les mères un peu lasses, leur nourrisson dans les pattes. Les mules à pompons rouges, portant dans des paniers les agneliers d'un jour, qu'elles bercent en marchant. Et puis les chiens, tout suants, avec des langues jusqu'à terre. Et deux grands coquins de berger, drapés dans des manteaux de cadirou qui leur tombent sur les talons, comme des chapes. Et tout cela défile devant nous joyeusement et s'engouffre sous le portail, en piétinant avec un bruit d'averse. Il faut voir quel émoi dans la maison. Du haut de leur perchoir, les gros paons verts et or, à crête de tulle, ont reconnu les arrivants et les accueillent par un formidable coup de trompette. Le poulailler, qui s'endormait, se réveille en sursaut. Et tout le monde est sur pied, pigeons, canards, dindons, pintades. La basse-cour est comme folle. Les poulets parlent de passer la nuit. On dirait que chaque mouton a rapporté dans sa laine, avec un parfum d'Alpes sauvages, un peu de cet air vif des montagnes qui grise et qui fait danser. Et c'est au milieu de tout ce train que le troupeau gagne son gîte. Rien de charmant comme cette installation. Les vieux béliers s'attendrissent en revoyant leur crèche. Les agneaux, les tout-petits, ceux qui sont nés dans le voyage et n'ont jamais vu la ferme, regardent autour d'eux avec étonnement. Mais le plus touchant encore, ce sont les chiens. Ces braves chiens de berger, tout affairés après leur bête et ne voyant qu'elle dans le mât. Le chien de garde a beau les appeler du fond de sa niche. Le seau du puits, tout plein d'eau fraîche, a beau leur faire signe. Ils ne veulent rien voir, rien entendre. Avant que le bétail soit rentré, le gros loquet poussé sur la petite porte à claire-voie et les bergers attablés dans la salle basse. Alors, seulement, ils consentent à gagner le chenil. Et là, tout en lapant leur écu ailé de soupe, ils racontent à leurs camarades de la ferme ce qu'ils ont fait là-haut, dans la montagne, un pays noir, où il y a des loups et de grandes digitales de pourpre pleines de rosée jusqu'au bord.

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1: Merci d'être avec nous à l'écoute de RFI, pile 17h temps universel, 19h ici à Paris.
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1: Bonjour, bonsoir, merci d'être avec nous pour ce tour du monde de l'actualité RFI sur tous les continents, de Kinshasa à Tokyo en passant par Washington et Hébron, bienvenue. Au programme de ces trois prochaines heures, dans 10 minutes, grand reportage au Japon, le pays de plus en plus militarisé et le gouvernement assume face au rival chinois. Nicolas Rocca nous emmène sur une île nippone à un peu plus de 100 km de Taïwan. Un nouveau droit pour les jeunes parents en France, le congé de naissance est entré en vigueur aujourd'hui, présenté comme une mesure de soutien à la natalité. Le président Macron appelle à un réarmement démographique, mais la baisse des naissances peut-elle finalement être une chance, une bonne nouvelle à contre-pied des discours alarmistes? C'est notre débat dans une demi-heure. Autre nouveauté en ce 1er juillet, le règlement européen sur les crypto-monnaies. Qu'est-ce qui change? Ce sera le dossier du Grand Journal dans une heure.
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1: À suivre aussi Afrique Soir, toute l'actualité africaine. À la une, le foot, bien sûr, le mondial, le match Angleterre-RDC en ce moment. On y revient dans un petit instant. Sauvé par le swing, l'incroyable parcours d'Issan Lareb, né au Cameroun. Enfant de la rue, devenu golfeur professionnel, puis amputé après une maladie, une trajectoire hors du commun. Issan Lareb sera l'invité de Frédéric Genot dans le grand entretien du soir. Et puis 30 ans après les guerres en Yougoslavie, la Croatie referme enfin le chapitre des mines. Un chantier titanesque qui a laissé des séquelles, mais a aussi fait naître une expertise qui est aujourd'hui précieuse pour l'Ukraine. Accent d'Europe, ce sera 19h40, temps universel. Voilà pour le programme. Et tout de suite, votre journal. Bonjour Adrien Delgrange.
3: Bonjour Charlotte Idrac, bonjour à toutes et à tous.
1: On commence cette édition par le mondial de foot. La RDC fait sensation en ce moment.
3: Oui, les Congolais dominent les Anglais. Nous sommes en 16e de finale de ce mondial. C'est la mi-temps entre l'Angleterre et la RDC. Baptiste Leduc, expliquez-nous, racontez-nous cette première période où les Léopards mènent déjà 1-0.
4: Ah oui, ils ont réalisé le début de match idéal face à un adversaire, l'Angleterre qui est quand même favori face aux Congolais. Dès la 7e minute, ils ont ouvert le score, un but de Sipenga sur un centre du capitaine Chancel Mbemba et il faut dire aussi une grosse erreur de la défense anglaise. Et ensuite, c'est la défense qui a pris le relais pour les Congolais et en particulier le gardien Lionel Mpassi qui commence à donner des cauchemars à Jude Bellingham et Harry Kane. Trois arrêts exceptionnels dans le dernier quart d'heure de cette première mi-temps. Donc pour l'instant, un début de match rêvé pour le premier match à élimination directe de l'histoire du football congolais, il faut le dire. La deuxième mi-temps s'annonce difficile, il faudra tenir, mais pour l'instant, les Léopards tiennent le bon bout.
3: Baptiste Leduc, on vous retrouvera dans nos prochaines éditions. Notre regard se portera aussi ce soir sur un autre match, Belgique-Sénégal à 20h temps universel dans le grand stade de Seattle. Il était déjà le plus riche avant d'arriver à la Maison-Blanche. Donald Trump devrait l'être encore un peu plus quand il la quittera. Au moins trois fois, à en croire le magazine Forbes, qui affirme que la fortune de Donald Trump est passée de 2,3 milliards en 2024 à 6,5 milliards de dollars en 2026. D'après la déclaration de revenus du président américain rendue publique hier par le Bureau d'éthique gouvernementale, c'est en grande partie Marine de la Moissonnière, grâce aux crypto-monnaies.
5: Lui qui disait il y a quelques années que les crypto-monnaies étaient un refuge pour les trafiquants de drogue et les escrocs a gagné grâce à elles 1,2 milliard de dollars. Plus de la moitié de cet argent provient des royalties que le président américain a touchées sur la cyberdevise qui porte son nom, le Trumpcoin, commercialisé quelques heures seulement avant son investiture en janvier 2025. L'autre moitié, Donald Trump l'a obtenue par le biais de la start-up World Liberty Financial, une plateforme de jetons numériques scientifique qu'il a contribué à fonder en septembre 2024 avec ses fils et celui de son émissaire pour le Moyen-Orient, Steve Witkoff. Et puis, autre source de profit pour le président états-unien, les produits estampillés Trump, vêtements, autocollants pour pare-chocs et bien sûr des bibles, elles lui ont rapporté 208 000 $. Voilà qui devrait relancer les accusations de conflit d'intérêts qui reviennent à chaque fois que Donald Trump prend des mesures pour déréguler le secteur des monnaies numériques. La Maison-Blanche, elle ne voit pas où est le problème. Donald Trump a fièrement fait des États-Unis la capitale mondiale des crypto-monnaies dans l'intérêt supérieur du peuple américain, affirme-t-elle.
3: 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De l'argent pour l'armée française. Le Parlement vient d'approuver une nouvelle version de la loi dite de programmation militaire, loi qui prévoit désormais que l'État consacrera 436 milliards d'euros au budget des armées d'ici 2030. Le député du Morbihan, Jean-Michel Jacques, président de la Commission de la Défense nationale et des Forces armées, a porté devant les députés cette augmentation de 36 milliards d'euros censée répondre en partie aux leçons tirées des conflits en Ukraine et au Moyen-Orient. Le député Jean-Michel Jacques est au téléphone avec Franck Alexandre.
6: Le monde change et nous sommes dans une période avec des troubles géostratégiques majeurs. Je pense à l'agression russe en Ukraine, cette guerre au bord de l'Europe, le positionnement américain qui pivote vers l'Indo-Pacifique et finalement nous laisse, nous les Européens, gérer nos affaires européennes. Et bien entendu, cette Chine aussi qui laisse une empreinte de plus en plus forte en mer, par exemple. Si nous voulons faire respecter le droit international, nous avons besoin d'adosser notre diplomatie à une économie forte, mais bien entendu aussi à une capacité militaire crédible. Et c'est ça que nous sommes en train de bâtir. Nous, la France, mais d'autres pays européens aussi, augmentent leur budget pour toutes ces raisons géopolitiques, mais aussi pour tous les bouleversements technologiques que nous traversons. Et là, je pense entre autres à l'intelligence artificielle, au quantique, la robotisation du champ de bataille, les drones, etc.
3: Dans l'actualité française aussi, les dates de la prochaine élection présidentielle sont désormais connues. Le premier tour aura lieu dimanche 18 avril 2027, le second tour le dimanche 2 mai. À l'approche de ce scrutin majeur, l'association de lutte contre la désinformation climatique Cota Climat annonce, Jeanne Richard, saisir le Conseil d'État à cause de propos climato-sceptiques tenus sur la chaîne de télévision CNews.
7: En novembre dernier, au cours de son émission sur CNews, Michel Onfray tient des propos insensés sur le réchauffement climatique.
8: Il y a un réchauffement climatique qui est dû à ce qu'on appelle les plurivers, les multivers, les interactions entre les univers, mais pour ça il faut faire un peu d'astrophysique.
7: C'est complètement faux. La science démontre que l'origine du dérèglement du climat, ce sont les gaz à effet de serre générés par les activités humaines. Et à aucun moment, le polémiste n'est repris ni contredit. Un cas évident de désinformation climatique auquel la chaîne est habituée, explique Eva Morel, secrétaire générale de Cota Climat.
9: CNews, c'est le média qui désinforme le plus sur le climat en 2025 en France. On a détecté 174 cas en 2025 sur la chaîne. On peut bien sûr entendre que certains relèvent de l'erreur. En revanche, sur des cas aussi saillants que celui en question, c'est important que la chaîne réponde à ses obligations en matière de rigueur et d'honnêteté de l'information, mais aussi en matière de maîtrise de l'antenne.
7: Cota Climat espère que la justice se prononcera avant l'élection présidentielle au printemps prochain.
9: On est inquiet du fait que la désinformation soit de plus en plus utilisée comme stratégie par des candidats et par des commentateurs politiques à des fins de ralentir, d'intimider et de désinciter les acteurs qui souhaitent s'atteler au problème.
7: Elle demande que ces news soient mises en demeure avec une sanction financière.
3: Jeanne Richard, l'actualité française, mais cette fois-ci sportive. On parle de football. L'OM, l'Olympique de Marseille, a depuis aujourd'hui un nouvel entraîneur, Bruno Genesio.
10: Bruno Genesio pose ses valises sur un terrain miné. Cinquième de la saison de Ligue 1 achevée dans la crise, l'OM avait déjà anticipé la reconstruction en se dotant d'une nouvelle équipe dirigeante en la personne de Stéphane Richard, nouveau président, et Grégory Lorenzi, nouveau directeur sportif. Le nouvel entraîneur est chargé chargée d'accompagner ce projet, destiné à apporter de la stabilité dans un club qui en a bien besoin. Genesio est déjà le 11e à passer sur le banc marseillais depuis la saison 2020-2021. Son expérience, sa connaissance du haut niveau et sa capacité à construire des équipes compétitives correspondent pleinement à l'ambition que nous portons pour l'Olympique de Marseille, en sens la direction du club. De son côté, Bruno Genesio a déjà fait les louanges de sa nouvelle destination. L'OM est un club unique, avec une histoire exceptionnelle, une identité forte et des supporters dont la passion est reconnue bien au-delà de ses frontières. Tout est ouvert ou presque pour l'Olympique de Marseille. Il ne reste plus qu'à bâtir une équipe compétitive avant le 22 août, date de la première journée de Ligue 1, pour enfin redorer le blason.
3: Lucas Marolo, le football au Mondial. C'est la deuxième mi-temps. Les joueurs viennent d'entrer sur le terrain. Angleterre-RDC. Je vous rappelle que les Léopards mènent 1-0 contre les Anglais.
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12: Installation de missiles à longue portée, hausse inexorable du budget de la défense, le Japon assume sa militarisation. Avec un budget record pour sa défense en 2026 de 56 milliards de dollars, 2% du PIB, l'archipel s'éloigne de plus en plus de sa doctrine pacifiste. À tel point que certains murmurent que la première ministre Sanae Takeshi pourrait modifier la constitution, gravant dans le marbre que le Japon renonce à jamais à la guerre. Le gouvernement conservateur renforce donc rapidement le potentiel militaire face au grand rival chinois. C'est notamment le cas dans les îles nippones les plus proches de Taïwan, Taïwan l'indépendante, que Pékin revendique de plus en plus fermement. Sur invitation des autorités japonaises, nous nous sommes rendus sur l'île de Yonaguni, à seulement 110 km des côtes taïwanaises. Yonaguni, îlot fragile entre Chine et Japon, divisé par la militarisation, un grand reportage de Nicolas Roca.
13: Une poignée de touristes, de scientifiques et d'amoureux de la nature partagent la trentaine de sièges d'un Dash 8, le turbopropulseur qui effectue le trajet entre Naha, la capitale de la préfecture d'Okinawa, et Yonaguni. À plus de 2000 km de Tokyo, il faut survoler durant plus d'une heure et quart des eaux claires avant d'apercevoir les falaises qui encerclent l'îlot d'un peu plus de 1600 habitants. Destination en apparence exotique et au climat humide, on aperçoit depuis le hublot les chevaux sauvages devenus symboles du lieu. Mais en regardant de plus près, une structure s'impose dans le paysage, la base militaire installée depuis 2016. D'un lieu paisible prisé des plongeurs pour l'imposante structure sous-marine qu'elle abrite, Yonaguni est désormais au cœur du grand jeu géopolitique. La situation unique de l'île coincée entre Taïwan, la Chine et le Japon se lie dans le choix des programmes radio. Que l'on soit en FM ou en ondes courtes, on peut écouter des émissions émises soit de Taipei, Pékin ou bien Tokyo. Nous nous arrêtons dans l'une des rares supérettes de l'île. À l'intérieur, les allées sont remplies de légumes, les frigidaires de viandes et de poissons. Sur la caisse trônent quelques souvenirs.
14: Je m'appelle Masae Sugimoto et je suis la gérante de cette petite supérette. Je vais avoir 65 ans. Cela ne fait que 3 ou 4 ans que je tiens ce magasin. Auparavant, j'étais employée à la mairie. J'ai pris ma retraite il y a 3 ans, en mars, et c'est là que j'ai ouvert ce commerce. Et maintenant, avec la présence des forces d'autodéfense, j'ai une clientèle régulière parmi les militaires.
15: Justement, qu'est-ce que ça a changé l'arrivée de troupes ici à Yonaguni, vous qui avez une telle mémoire de l'histoire de cette île?
14: Eh bien d'abord, cela a augmenté le nombre de personnes sur l'île et puis ça a eu un impact positif sur l'économie locale. Au début, il y avait une certaine allergie de la population, une forme de réticence envers les militaires. Mais aujourd'hui, ils participent aux activités de la communauté. Ils nous aident beaucoup au centre civique. Parfois, il y a tout de même des moments où je me pose des questions sur leur présence. Mais ces soldats n'y sont pour rien, ils effectuent simplement leur travail. Ce qui m'inquiète vraiment, c'est que les installations et les équipements militaires se multiplient et que cette militarisation s'accélère de façon très visible.
15: Justement, vous avez travaillé à la mairie. La population a été divisée dans les derniers votes entre ceux qui voulaient l'accueil domicile, l'accueil de troupes, et ceux qui en voulaient pas. Ça a créé des divisions au sein de la population.
14: Ici, tout le monde se connaît. Jusqu'à il y a 4 ans, je soutenais l'ancien maire qui a fait 4 mandats. Mais je pensais qu'un changement était nécessaire, car il s'orientait trop exclusivement vers une option militaire. J'ai voté pour le maire actuel car nous étions ensemble dans les mouvements syndicaux autrefois. J'espère qu'il pourra servir de frein à l'expansion militaire.
13: En 2016, quand les premiers soldats ont foulé le sol de Yonaguni, il s'agissait d'une simple unité de surveillance côtière. Depuis, des radars ont été déployés ainsi que des équipes chargées de mener la guerre électronique, à savoir brouiller les communications de l'ennemi. Prochaine étape en 2030, installation de missiles sol-air de moyenne portée, des armes à vocation défensive, mais qui font débat. Nous voilà devant la mairie de Yonaguni, on va aller rencontrer les officiels et essayer de parler au maire.
16: Je m'appelle Tsuneo Yueti et j'ai été élu maire de Yonaguni le 22 août de l'année dernière.
15: Il y a des drapeaux de Taïwan, des vues de Taïwan dans votre bureau, le partenariat d'amitié avec la ville de Hualien qui est affiché. C'est important pour vous de revendiquer ce soutien et ce lien historique de Yonaguni avec Taïwan ?
16: Absolument. L'année prochaine, nous fêterons le 40e anniversaire de notre jumelage avec la ville de Hualien sur la côte est de Taïwan. Il s'agit du pays étranger le plus proche. Nous avons connu un développement mutuel. Chaque année, nos écoliers vont là-bas. L'année prochaine, nous enverrons aussi des adultes. Idéalement, j'aimerais établir des liaisons directes par bateau ou par avion. Mais c'est compliqué, car il faudrait installer une douane, un service d'immigration. Les obstacles administratifs sont vraiment nombreux.
15: On vous présente comme moins militariste et nationaliste que votre prédécesseur. Est-ce que vous êtes d'accord avec ça ?
16: Eh bien, à titre personnel, j'accepte la présence des forces d'autodéfense. Cependant, comme notre île est très petite, je pense que le déploiement massif d'équipements militaires n'est pas une bonne chose, car cela finira par être une charge trop lourde pour les habitants. La défense nationale est une prérogative exclusive du gouvernement central, mais mon rôle est de transmettre les opinions des citoyens au ministère de la Défense.
15: Qu'est-ce qui vous a donné envie de devenir maire de Yonaguni ?
16: L'ancien maire utilisait l'argument de la sécurité nationale pour ne pas divulguer d'informations aux habitants. Ma position est différente. Je souhaite la transparence. S'il y a de nouveaux déploiements de troupes, j'organise des réunions publiques pour expliquer la situation. C'est pour cette proximité avec les citoyens que j'ai été élu.
15: Bientôt, il va y avoir aussi des missiles qui vont être installés ici, des missiles d'interception, des missiles à visée défensive. Comment est-ce que vous sentez cette arrivée ? Comment est-ce que vous voyez cette arrivée ?
16: Nous avons accueilli les premières forces d'autodéfense il y a 10 ans pour de la surveillance côtière. Mais aujourd'hui, de nouvelles unités arrivent sans cesse. Les habitants ont des opinions très variées. Nous leur avons garanti que nous allions rassembler ces opinions et les transmettre au gouvernement. Mais on m'explique que ces installations sont purement défensives et non offensives. Compte tenu de la situation à Taïwan et de la nécessité de protéger le territoire, j'estime que c'est inévitable, car on doit défendre le territoire national.
13: Les habitants ne sont pas tous concernés au même titre par la situation sécuritaire. Parmi les plus de 1600 habitants, une quarantaine sont pêcheurs. Ils sont aux premières loges du grand jeu chinois autour de Taïwan.
15: On vient de rentrer chez M. Hirotoshi Ogimi, qui est un pêcheur et membre du conseil municipal. Et il nous montre sur une carte où sont les bons endroits pour pêcher autour de Yonaguni.
17: Ça, c'est Yonaguni, là. Et ça, c'est Taïwan. Moi, je vais jusqu'à la limite de la zone économique exclusive, pile au milieu, entre l'île et Taïwan. Tout ça, là, c'est notre zone d'activité.
13: Un terrain de pêche, parfois dangereux. En 2022, à la suite de la visite à Taïwan de Nancy Pelosi, présidente de la Chambre basse aux États-Unis, Pékin lance de larges manœuvres autour de l'île rebelle.
17: À ce moment-là, des missiles venus de Chine au nord de Taïwan sont partis depuis cette zone-là, et puis depuis ici, et ici. Et 5 missiles sont tombés dans la zone économique exclusive japonaise, 5 au total. Et l'un d'entre eux a même survolé la pointe tout à l'ouest de l'île, Irizaki, avant de retomber en mer.
15: Et vous l'avez vu ça ?
17: Je n'ai pas vu les missiles à l'œil nu, non. On a reçu un message radio, une alerte de la part de notre station de pêche qui a dit « La Chine a tiré ce qui semble être des missiles balistiques ». Comme c'était un peu dangereux, un message a été diffusé demandant à tous ceux qui étaient en mer de revenir provisoirement sur l'île. Mais ce message n'était pas diffusé très loin. Comme mon bateau a une radio puissante, j'ai relayé l'information aux autres pêcheurs, plus éloignés. Une fois rentré à terre, j'ai regardé le ciel vers le nord et j'ai vu plusieurs traînées de condensation d'avions de chasse qui se dirigeaient vers la Chine.
13: D'autres pêcheurs nous ont confié avoir vu un drone chinois en novembre, mais impossible d'en parler au micro pour cause de sécurité nationale. Monsieur Ogimi poursuit son récit dans sa petite cahute où résonne la pluie qui s'abat à l'extérieur. Il nous raconte sa vie de pêcheur entouré par ses prises qu'il affiche fièrement dans son salon. Parmi elles, une dizaine de rostres, le fameux museau pointu des espadons.
17: Ma plus grande préoccupation, c'est de savoir si les personnes dans notre secteur, les pêcheurs, vont subir des préjudices. Fréquemment, la Chine fait des exercices en encerclant Taïwan, alors que normalement, beaucoup de navires se dirigent vers la Chine depuis cette zone. Avant, les navires franchissaient tous la ligne médiane et passaient dans le détroit entre la Chine et Taïwan. Maintenant, ils passent de l'autre côté, de notre côté, notamment les grands pétroliers, les tankers. Pour éviter les manœuvres chinoises, ils privilégient le passage très proche des côtes de Yonaguni, là, juste à côté de nos zones de pêche, et cela nous oblige à être extrêmement prudents.
15: Je vois derrière que vous avez un calendrier de l'armée. C'est important pour vous ?
17: Je suis le président par intérim de l'association de défense de Yonaguni. Mon rôle, c'est de faire le lien entre les habitants et les militaires. Je discute avec eux, j'écoute leurs problèmes, leurs demandes, et je les informe tout en les conseillant. Les soldats participent beaucoup à la vie locale, aux événements scolaires et aux travaux communautaires le week-end. Grâce aux subventions de la défense, nous pouvons construire des routes, améliorer le port et bâtir une nouvelle école. Depuis qu'ils sont là, l'île est plus animée et ils essayent de participer activement à la vie sociale.
13: Des bénéfices économiques et une activité décuplée sur l'île. Pour nous montrer l'importance de cette présence sur son quotidien, le sexagénaire décide de nous emmener sur son bateau.
17: Pour le bateau, c'est bon. Ce matin, le vent venait du sud. Et je m'inquiétais, mais il va tourner au nord cet après-midi. On pourra sortir du port de Kubura et longer la côte sud vers l'est. On peut aller jusqu'avant la pointe d'Agarizaki. Ça prendra environ 30 minutes.
15: On se trouve sur le bateau de M. Ogimi qui fait 14 mètres. Il a dedans plusieurs cannes à pêche électroniques, une cabine, un petit abri, des toilettes et plusieurs types de filets différents.
17: Voir cette base militaire, cela apporte un sentiment de sécurité. Pour ceux qui ne savent pas, quand la nuit tombe et que toutes les lumières s'allument, on dirait un nouveau village. C'est encore plus éclairé que les villages habituels.
15: Vous avez peur un jour de plus pouvoir continuer à vous promener comme ça parce qu'il y aura trop d'exercices chinois ou c'est pas quelque chose qui vous inquiète ?
17: S'il y a des exercices ou si le problème avec Taïwan éclate, je n'irai plus en mer. C'est trop dangereux. Ma vie est plus importante que mon travail, donc je n'irai absolument pas. Le contexte est déjà pesant. On voit souvent les gardes-côtes japonais. Mais ils nous disent de ne pas trop nous rapprocher des îles Senkaku, car les navires chinois y sont omniprésents et nous suivent systématiquement.
13: Senkaku en japonais, Tiaoyu en chinois. Du nom de huit rochers sous souveraineté japonaise contestés par Pékin. Un point d'affrontement clé à 150 km de Yonaguni où les patrouilles chinoises se sont multipliées ces dernières années. Un accident de pêche pourrait se transformer en crise internationale. Ce contexte pesant et le dynamisme économique insufflé par l'arrivée des militaires semblent avoir convaincu la plupart des habitants du bien fondé de l'arrivée des troupes, mais tous ne partagent pas cet avis.
15: On est devant une supérette et une dame est en train de plier des cartons. Et c'est une des représentantes de l'opposition, ceux qui refusent de voir plus de militarisation de l'île de Yonaguni.
18: Je ne suis pas forcément contre les bases, mais vraiment contre l'augmentation. Depuis que je suis arrivée il y a 5 ans, cela augmente encore plus qu'à l'époque. Pour cette raison, je suis opposée et mon souhait est que cela s'arrête. Je ne veux pas que cela continue plus que ça. Notre manière de vivre est en train de changer complètement par rapport à ça. Et aussi, plus il y a d'installations, plus nous risquons d'être une cible. Il n'y a pas de fin à cela. Après les missiles, on entend dire que l'armée américaine pourrait aussi venir s'installer ici. On commence à évoquer des plans d'évacuation de l'île. Mon sentiment, c'est que finalement, c'est parce que nous sommes en train de nous militariser à grande vitesse que le danger augmente.
13: Freiner l'expansion militaire, une idée qui fait son chemin au sein d'une population qui accepte pourtant la présence des soldats, mais certains vont beaucoup plus loin.
19: Bienvenue à Yonaguni.
15: Merci beaucoup. On vient de rentrer chez l'opposant historique à la militarisation de l'île, un membre du conseil municipal qui a une maison traditionnelle japonaise absolument magnifique, avec des meubles en bois et un parquet d'une grande beauté, énormément d'instruments traditionnels, des tambours, des luths, des vases. C'est une maison qui est extrêmement décorée et emplie, avec principalement du bois au sol, dans les escaliers, au mur et également sur les meubles. On va aller discuter un petit peu avec lui de la façon dont son île a changé.
20: Je m'appelle Hiromoto Komine, je suis un pur natif de Yonaguni. Il y a 20 ans, il y avait un mouvement national pour fusionner toutes les petites municipalités. Les habitants de Yonaguni ont décidé par référendum de ne pas fusionner. Nous voulions tenter de nous en sortir par nous-mêmes avec un projet appelé Vision d'indépendance. Notre opinion publique a basculé finalement pour la militarisation, parce que les habitants se sont dit que l'argent du ministère de la Défense allait améliorer leur vie. Mais le résultat aujourd'hui, c'est que l'île est devenue réellement dangereuse et que la situation économique est pire qu'avant.
15: En quoi la situation économique elle s'est dégradée ?
20: La raison pour laquelle nous avons accepté les troupes était d'augmenter la population et la prospérité de l'île. Et cela, notamment grâce aux différents projets du ministère de la Défense. Alors oui, la population a augmenté, mais ce sont uniquement des militaires. La population locale, elle, continue de diminuer. L'argent des grands projets de construction est raflé par les grandes entreprises nationales qui ramènent les profits chez elles. Les locaux ne sont que des sous-traitants de deuxième ou troisième rang, donc au final, l'argent ne reste pas ici.
13: Cet agriculteur espère toujours voir les citoyens prendre leur destin en main. Transformer cette île en zone franche, un lieu de passage pour les navires du monde entier, une sorte de Suisse est-asiatique. Mais il craint que la politique militariste du gouvernement japonais les pousse à abandonner leur île.
20: Si l'on s'en tient strictement aux intérêts de la défense du pays, le mieux serait en réalité de demander à la population de partir. La logique serait de fortifier cette île afin que les civils ne soient plus une cible possible ou un obstacle potentiel pour l'armée. Pour l'instant, c'est impossible. Mais du fait du manque d'opportunités économiques, les gens s'en vont de même.
19: Donc,
0: En 1947, 12 000 personnes habitaient sur cet îlot. Une terre de pêche, de contrebande, marquée par les échanges continus avec les voisins taïwanais. Les habitants de Yonaguni avaient à l'époque réussi à transformer leur position stratégique en une réussite économique.
21: Yonaguni, îlot fragile entre Chine et Japon, divisé par la militarisation. Un grand reportage de Nicolas Roca, réalisation Pauline Leduc.
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24: Et maintenant, je crois que nous allons pouvoir vous quitter, auditeurs amis, en vous souhaitant une excellente journée à tous.
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0: Riposte, petite ukrainienne, lettre à un drone. Deux textes de Stéphane Padovani entourant un poème de Guy Roulet. Sur des lectures d'Anne-Laure Bélanger, Thibaut Dubreuil et Guy Roulet.
1: À ceux qui perfusent la vie du sang sève des mots, cherchent goutte à goutte la ponctuation, le souffle, trace du passé le cardiogramme, tente un présent comme on témoigne, attente au futur figé. Ceux qui s'insurgent contre l'incessant balai des pitres, des profiteurs, des pans. Lors même que les étreint une fatigue, colère, amertume, auxquels il est difficile de ne rien céder, sont tentés, parfois, de mortifier leur texte, d'en dénigrer la trame et la texture. Tant l'indicible harasse en sa promesse la moindre tentative, tant l'acte d'écrire porte en soi son invective. À ceux qui, presque annihilés d'être niés, d'être tus, persévèrent lorsque se lèvent, amples, simples, comblés, des paroles propres à pallier ce dont on nous fait défaut. À ceux-là, j'adresse un salut fraternel, du geste de celle qui dépose les armes, sans renoncer à l'insurrection, puisque l'invitation m'est faite de fixer ce point, il n'en était nul autre, d'où je peux regarder, penser, parler, étreindre, trembler, taire. Territoire circonscrit ouvert où le je formé se libère dans l'opacité d'un point afin que perdure sa voix, une parmi

0: Elle ne ressent plus le froid qui grignote les doigts et les paupières. Elle n'entend plus le hurlement des drones et le fracas des explosions qui meurtrissent les murs des immeubles. Elle ne sent plus l'odeur des fumées qui ne savent raconter autre chose que le désespoir et le malheur. Elle ne voit plus les larmes de sa mère penchée sur la photo d'un grand jeune homme dans un uniforme de deuil. Elle ne se souvient plus du rire de son père qui faisait pleuvoir des gouttes de miel aux quatre coins de son enfance. Elle ne ressent plus la faim lacérant son ventre en un grouillement d'éclats de douleur. Elle n'entend plus la stridence des sirènes qui annonce le déluge d'horreur déchirant le ciel ensanglanté. Elle ne sent plus l'odeur de la poudre, du sang et des corps calcinés. Elle ne ressent, n'entend, ne sent, ne voit plus rien. Elle ne se souvient plus de rien. Elle n'est plus.
1: Qu'as-tu à voler, rat, comme un ange imbécile? Les ailes plus rigides et nues que la pensée d'un tyran au front bas. Ton bruit de tondeuse à gazon sur des kilomètres a coupé l'air en quatre rots de volatiles décérébrés. Qu'as-tu ainsi à exploser? Kamikaze, kamdokaze, porteuse d'oukaze, merde de supermarché minable, maquette, reconvertie en jet. Va plutôt porter des ménotes derrière le lac Tanganyika, dans un village au sud du Maroc, porter des messages d'amour sous parachute et des vaccins au Botswana. Au lieu de te vautrer à Kiev, ne vois-tu pas quand le soleil se lève, ton ombre laide filée sur la terre trouée, ta migration faire honte aux oiseaux migrateurs, regardant tes nuées se croiser à l'Orient, claqueur de bec en quête de charogne, guetteur de reste que les chars rognent. Tu es bien de ce temps pourtant, pourfendeur de béton, de briques et peaux d'enfant, ta sophistication, tes flancs bardés de puces, plus qu'un vieux kleps, tu te vois en phénix. Mais rien ne renaît de tes cendres. Comme le cheval de Cassandre, tu resteras toujours aussi creux que la mort. Que crois-tu que tu violes, lâche luciole? Pas même notre poussière d'étoiles, pas même de doux yeux sous un voile, pas même nos justes paroles. Tu n'atteins rien. Nous sommes hors de portée de ton essaim, vivant d'une vie vraie que tes programmes ne peuvent concevoir, d'une vie qui t'aveugle, te déroute, avale tes flammes et les recrache au vent du soir. Envoie-nous plutôt ta version démilitarisée pour réparer le toit de nos musées, de nos écoles et de nos granges. Va plutôt filmer l'eau du Gange, le peu de neige sur les glaciers. Né au vent, respire un peu d'atmosphère. Passe au-dessus d'une forêt primaire. Décolonise-toi des doigts humains, de leurs joysticks informatiques. Renoue avec le rêve. Renoue avec le vieux rêve d'Icare. Plane un peu comme un vieil air de guitare. Ne te pose plus nulle part que sur le méridien zéro, que sur un champ de blé doré, et là, attend le peintre roux, dont le trait noir en V sur un ciel bleu cobalt te donnera au corbeau.

0: Extrait du recueil « Le vin à fable » aux éditions La Vilaine Éditrice, « Jambon et Villon », suivi de « Les vignes vierges », sur des lectures de l'auteur et de Stéphane Padovani.
1: Je me permets, pardon. Je vous dérange peut-être, non ? Je vous remercie de me laisser m'immiscer un instant dans votre conversation entre amis. C'est que j'ai entendu l'un d'entre vous, plus exactement vous, madame, dire ceci. Je l'ai fait comme ça, sans aucune raison, par plaisir. Par plaisir. J'avais pas entendu cette expression depuis... Bon, qu'importe. Ce qui importe, c'est que vous l'avez portée avec une telle gaieté, cette émotion qui trouve de moins en moins de place dans une société qui valorise à tout prix le bonheur. Émotion qui est remontée en moi grâce à vous, intacte. Qu'est-ce que le plaisir, me demanderez-vous ? C'est ce que je voudrais partager avec vous, si cela vous plaît, oui ? Merci. Appelez-moi Jean, simplement. La simplicité sied au comédien que je suis, que j'étais plutôt. Je vous raconterai une autre fois peut-être comment j'ai quitté les planches pour le plancher des vaches, la rampe pour le zinc. Pour l'heure, sachez que je me suis engagé en tant qu'homme de scène dans ce qu'on appelait autrefois l'ATF, l'ancien théâtre français. Tout le théâtre avant Racine, 5 siècles totalement ignorés à part de quelques universitaires, de rares étudiants et de dingues comme moi. C'est pourtant un théâtre extraordinaire, croyez-moi, qui a connu un âge d'or de 1460 à 1520, date que je donne à titre indicatif. La guerre qui a duré plus de 100 ans est terminée. La peste qu'on dit noire est loin. Les conditions climatiques s'améliorent. Les gens ont envie de vivre et le théâtre en pleine efflorescence est à l'image de cet appétit. Théâtre sacré avec les mystères et les moralités difficiles à lire aujourd'hui, il est vrai. Théâtre profane avec son genre roi, la farce, qui garde sa verdeur aujourd'hui, mais aussi la sottise, un théâtre politique. Car oui, monsieur, il y a bien eu un théâtre politique au Moyen-Âge. Enfin, et j'avoue mon goût pour eux, les genres marginaux du théâtre à une voix, pour un acteur ou une actrice. Mandement parodique, pronostication joyeuse, monologue de charlatan, des textes frontières entre présentation et représentation, tradition orale et action dramatique, entre récit et jeu. Incarner un personnage bien typé se prenant au sérieux et jouer de connivence avec les spectateurs riant de celui-ci. Un théâtre à double entrée, en somme. Désolé, je m'emballe. Mais il est vrai que j'ai tant aimé mettre en jeu ce théâtre, non pour donner dans l'exhumation paléographique, mais pour faire du théâtre contemporain avec des textes anciens, remonter un temps autre que le nôtre, pour vivre et faire vivre un imaginaire émanant de ces textes qui ont un sens encore aujourd'hui. Et parmi ces textes, ce théâtre a une voix dont j'ai parlé, il y a aussi le Sermon Joyeux. Le Sermon Joyeux est un monologue court et parodique qui se saisit de la rigueur du sermon d'église pour l'appliquer à un sujet trivial, la bêtise, la sexualité évidemment, la nourriture et bien sûr le vin. C'est pourquoi je me suis permis de m'approcher de vous, verre à la main, pour vous parler d'un sermon joyeux que j'ai toujours joué avec... plaisir, madame. Le sermon joyeux de Saint Jambon et Saint Andouille. Saint Jambon et Saint Andouille est, je pèse mes mots, un chef-d'œuvre du théâtre français. Et pourtant, il ne compte que 282 vers, ne dure qu'un quart d'heure. Quelle économie de moyens! Une pièce anonyme, il va sans dire, jouée dans le milieu interlope du Paris de François Villon. Je vois, jeune homme, que ça vous dit quelque chose. Pourtant, Villon est l'arbre qui cache la forêt d'une multitude d'artistes qui n'ont même pas daigné nous laisser le nom de celles et ceux qui la composaient. C'est que le génie de cette pièce est ailleurs. Après le thème et la prière pour tous les marginaux parisiens, voici racontée la vie de deux saints bien connus par ceux-ci, Saint Jambon et Saint Andouille, martyrisés dans une taverne, la même peut-être où la pièce fut jouée, suivie des miracles qu'ils y ont accomplis post-mortem. Nous sommes en pleine fête des fous, dont est issu le sermon joyeux, le total retournement des valeurs. Et c'est ce que j'ai voulu offrir aux spectateurs à chaque fois que j'ai joué le sermon joyeux de Saint-Jambon et Saint-Andouille. Un carnaval d'euphorie verbale, de gestes liturgiques parodiés, de jeux avec la nourriture et le couteau, la coupe de vin bue tout au long de la pièce, terminant par l'ivresse du sermonnaire burlesque. Voilà où je voulais en venir, messieurs, dames. Jouer ce sermon joyeux, c'est jouir des libertés qu'il permet, aujourd'hui comme hier, et ce jusque dans l'improvisation. Car la vision cérébrale et patrimoniale du théâtre en France, depuis Richelieu engoncé dans l'obsession du texte, nuit à la compréhension et à l'interprétation de tout le théâtre d'avant les règles classiques. Un théâtre de praticiens, d'hommes et de femmes de tréteau. Un théâtre théâtral, pardon pour le pléonasme, que je reprends d'ailleurs d'un homme de théâtre du XXe siècle, Meyerhold. Le sermon joyeux de Saint-Jambon et Saint-Andouille est un monologue. Et pourtant, je n'ai jamais été seul en l'interprétant. Car jouir de jouer ce délire ne serait pas complet sans le partage avec le public entraîné par la joyeuseté de cette pièce. Et c'est sans doute cela le plaisir. Ce mélange de jouissance et de joie, un bref instant, ce jeu entre deux pièces d'un mécanisme, cet aléa climatique qui fait que le bois joue, une histoire à plaisir inventée, une fiction que nous racontons, vous et moi.

0: Nous étions toute une bande à vouloir connaître le secret. Nous étions jeunes encore, de bien jeunes garçons et filles, pour des préoccupations aussi graves. Et nous ignorions que notre soif de savoir nous mènerait bien plus loin que nous le pensions. En ce temps, nous savions ne pas être les premiers à faire l'analogie entre Vitis et Vita. Nous étions jeunes. Certes, nous n'étions pas naïfs. Voir en la Vitis, cette vigne sauvage, dont les baies fermentant enivraient quiconque y goûtait, le principe même, la Vita, c'était, nous le croyons, une évidence sacrée. Nous sentions que, tout en nous encourageant dans nos recherches, les maîtres chargés de nous instruire nous cachaient quelque chose, peut-être pour nous protéger. Mais nous avions la démesure pour nous, le désir de tout connaître, la jeune certitude d'avoir raison. Parmi les maîtres, quelques-uns avaient franchi le seuil, passé la porte et vivaient dans la rue. L'un particulièrement nous intriguait. On l'appelait le Badin parce qu'il jouait au fou pour parodier ceux qui se prétendaient sages.
1: « Ce que vous cherchez, nous dit le Badin, se trouve peut-être dans un volumen, l'un des tout premiers, eh oui, à moins qu'il se soit émietté, comme la pensée, dévoré par les rats de bibliothèque. »
0: Seul parmi les bibliothèques de Babélion, l'Antique AB devait posséder un tel volume. Et pendant des années, nous l'avons cherché. Peut-être trouvé. Nous sommes possiblement passés à côté. Comment savoir? Et comment être sûr que le Badin ne nous avait pas mystifiés, lui comme les autres? Dans l'Antique AB, plus habitué aux cheveux d'argent qu'à la chevelure brune, au palan de rares patients qu'à la fougue d'impatients, notre jeunesse détonnait parmi les conservateurs, tout comme notre soif. Est-ce pour cela que plusieurs d'entre nous abandonnèrent notre quête? C'est probable. Nous n'étions plus qu'une poignée, mais nous tenions bon. Il est vrai que par hasard, dans un volume mutilé, nous avions trouvé le récit de l'arbre de la connaissance du bon et du mauvais. Était-ce la Vitis sylvestris? Tout nous portait à le penser, aussi nous nous méfions. Mais le récit était si beau, bien qu'un peu âpre, elliptique. Ce qui attirait notre pépite d'oisillon, car cela commençait à jaser. Ces jeunes n'avaient-ils pas mieux à faire? Jeunes, nous n'étions plus guère. Et c'était ce qui scandalisait. Pas de métier fixe, mais quelques emplois à minima. Pas d'activité, ni d'engagement dans la vie de la cité de Babélion. Pire, aucun projet de mariage. Au point qu'on nous prêta des mœurs dissolues. Contre nature, peut-être, comme prétendaient nos détracteurs. Nous dûmes supporter une enquête de la police des mœurs, la fouille de notre intimité, l'interrogatoire de nos proches qui nous le reprochèrent. Ces désagréments n'aboutirent à rien. Dès lors, le dénigrement fut d'une toute autre nature. On nous traita d'ivrogne, de pochetronne, évidemment. Notre quête était plus haute, trop haute sans doute, pour qui avait le nez si près de la bouche. Ces babioles qui jamais n'entamèrent notre désir de poursuivre la quête, conjuguées à la trouvaille par l'un de nous d'un poème obscur, nous conduisirent à prendre une décision, quitter Babélion, poursuivre ailleurs notre recherche sans vraiment savoir où aller. Le poème, fortement corrompu, dans une langue étrange, appartenant peut-être à une œuvre

Nos préparatifs se firent en secret, mais quelque chose nous inquiétait. Le lieu où nous souhaitions nous rendre se trouvait à la frontière de notre civilisation. Et qu'allait-on trouver? Que risquions-nous? Notre soif était plus forte que notre inquiétude. Au crépuscule d'une nuit d'automne, nous quittions Babélion. La route fut longue, les chemins escarpés, les détours nombreux, les aléas et les égarements propices aux disputes entre nous. Le doute s'installait, sapait notre désir. Jusqu'au matin où la tombe du nommé Silène fut à nos pieds. La tombe avait été pillée, plusieurs fois sans doute. Cette attitude humaine nous avait toujours désespérés. Qui, par vénalité, entraînait des destructions irréversibles? Avec soin, nous prîmes le temps d'inspecter le moindre recoin de la tombe, espérant un indice, une inscription qui nous mènerait au principe même de la vie. Et la chance nous sourit. Ce ne fut pas une inscription, c'était une coupe qui avait échappé à la rapacité des pilleurs. En la nettoyant, on se rendit compte que ce n'était pas une simple coupe, c'était un miroir. Regardez dans une coupe miroir, expliqua l'un d'entre nous qui avait lu un traité à ce sujet, c'est prendre le risque de voir le monde à l'envers et de s'en enivrer. Mais le risque est plus grand lorsqu'on la remplit d'une boisson sauvage et fermentée. Ces reflets mènent à la réflexion. On a l'île... Notre ami s'interrompit. Regarda de près la coupe miroir. Une phrase y était gravée, mais en caractère si étrange, si petit, que nous ne parvenions pas à la lire. Nous sentions bien le poids des ans à présent. Il nous fallut du temps, de la patience, des astuces, une somme de connaissances et de déductions pour parvenir à déchiffrer le message de Silène. Silène nous invitait à suivre un ruisselet que nous n'avions pas vu, couvert par les ronces, et à remonter jusqu'à la source du Zinzolin pour y découvrir le secret. Nous touchions au but! Excités, nous nous servions de nos couteaux et serpettes pour sectionner les bras épineux remplis de mûres qui, à certains endroits, étouffaient des pieds de vigne sauvage. Libérés par nos soins, l'eau fraîche semblait jouer avec la lumière du soleil retrouvé. Elle prenait des teintes mauves, tournait au beurre frais, à la faveur d'une courbe, devenait ambre, rose l'instant d'après, verdissait à l'ombre des arbres. Tous nos doutes, nos disputes, nos tentations au renoncement, et les insultes, les condamnations ou les ricanements de ceux que nous avions croisés à Babélion comme sur les routes, tout allait à volo, partait en aval, tandis que nous allions vers l'amont. Nous étions exaltés, nous nous sentions approchés de l'objet de notre quête. Et notre quête finit en apothéose. Sur un coteau exposé plein sud, des vignes vierges d'une beauté indicible, humaines et vinicoles, les cheveux mêlés de vrilles et de grappes, nous saluèrent. Certaines semblaient masculines, d'autres féminines, mais toutes nous invitèrent à les embrasser. Un seul baiser nous enivra. Nous perdions la tête, nous en voulions encore. L'un de nous fut plus entreprenant, brutal même. La vigne vierge qu'il avait brusquée entoura son cou de sarment qui l'étranglait. On l'aida à s'en détacher, puis l'une de nous prit la parole. « Pardon, pardon, nous ne sommes pas des brutes. Nous sommes juste désireuses, désireux de vous servir. Comment nous unir à vous ?»« Pour cela, dit l'une des vignes, vous avez besoin de notre assentiment. À comment l'obtenir? En nous respectant. Saurez-vous être patient, protecteur, nourricier, aimant? Chacun, chacune de nous promit. Chacun, chacune découvrit alors que les camarades de la bande étaient de

des hommes chenus, des femmes grisonnantes. Et pourtant, le désir de chacun et de chacune restait immense. Était-ce cela que nos maîtres d'autrefois avaient voulu nous épargner? Le reste de notre existence fut consacré à cette nouvelle quête, nous fiancer à une vigne, faire d'une sylvestre élue une vitis vinifera, source de vie. Alors bien sûr, rien ne fut facile. Nous avons dû composer avec nos faiblesses, nos ignorances, nos déceptions. Quelques-uns moururent avant même de goûter aux fruits de notre quête. Le succès de ceux qui vécurent fut assombri par le désir légitime des vignes d'aller rencontrer d'autres sols, d'autres mains, d'autres amants et amantes. Et je suis seul à présent, le dernier de la bande qui avait voulu connaître le secret. Tandis que le vin est répandu dans le monde entier. Le silence est tel autour de moi que le crissement de ma plume sur le vélin me semble vacarme ahurissant. Je ne sais si mon petit écrit sera jamais lu, à voix haute ou dans le silence studieux. J'ai fait ma part. Le reste ne m'appartient pas.

0: L'équipe, ça me fait plaisir d'être avec vous ce soir. Donc je me présente, donc je suis TDI, donc je serai votre nouvel animateur en fait pour une émission donc uniquement dédiée au rap FR. Voilà, donc les échos de la rue. Donc on va se retrouver donc tous les deuxièmes mardis de chaque mois pour parler uniquement de l'actualité rap en France. Voilà, donc ce soir en fait on va parler de plusieurs thèmes. Donc le premier thème, donc on va inviter donc EJM, donc le pionnier du rap français, donc il va nous présenter son projet Éléments Dangereux. On aura une analyse des tendances actuelles avec un auditeur et un ami, Soldat Géraud. On aura une rubrique chronique des sorties d'albums. Et aujourd'hui, on va analyser l'album de SDM. Voilà, donc l'album de SDM que j'ai écouté, donc on va analyser donc ce soir. Et on fera une conclusion. Et on annoncera donc le prochain rendez-vous donc du 12 novembre avec un nouvel invité. Voilà, mais sans plus attendre, donc on va prendre en ligne le pionnier du rap FR, monsieur EJM. Eudi,
1: allô.
0: Comment on va, Eudi?
1: Attends, je vais essayer de tout prendre bien.
0: Voilà.
1: M'entends?
0: Là, je t'entends. Je t'entends, super. Allez. Ça va, Eudi?
1: Ça dit quoi?
0: Ouais, ça va. Ça fait plaisir de t'avoir avec nous ce soir. Hein, pour la première, c'était important de débuter par le commencement. Voilà. Débuter par le commencement. Et quand je parle de commencement, tout de suite, ton nom me vient à l'oreille. Et c'était normal de t'inviter. Voilà, et ça fait plaisir que tu aies répondu à l'invitation. Et voilà quoi.
1: Je te remercie, c'est moi qui te remercie. T'as vu, hein, on est toujours. On essaie toujours d'être actif.
0: Il faut.
1: Actif. Voilà quoi.
0: Ouais.
1: On va en discuter.
0: Voilà. Voilà. En fait, moi, du coup, j'ai quelques questions à te poser, bien sûr. Donc, on sait que tu as ton album, tu as un EP que tu as sorti, donc tu vas nous présenter. Et on a quelques questions à te poser sur le rap actuel. Donc, moi, ma première question que je voulais déjà te poser, donc, c'est de me parler en fait, de tes débuts dans le rap, hein, et de ce qui t'a inspiré. Voilà.
1: Moi, en fait, mes débuts dans le rap, c'est un peu comme tous ces groupes qui ont émergé après, comme dans tout le rap français et puis dans mon quartier. Tu vois, c'est pas pour ne pas les citer, mais ouais, c'est vrai, t'as quand même, t'as 113, t'as OGB, tu vois, tout Mafia Quintric.
0: Ouais, ouais.
1: Et moi, au départ, nous, c'est vrai que je commence. T'as déjà Lionel Deep à son âme, tu vois,
0: ouais.
1: qui a été l'instigateur de ça, parce que c'était le premier album qu'il a fait, qui s'appelait Y'a pas de problème. Tu vois, et ensuite, moi j'ai évolué, parce que j'étais dans le quartier, c'était pas très loin de. On se connaissait tous, que ce soit Doudou, que ce soit Sky, Branlos, tous les autres, Sully, Ronald.
0: Ouais.
1: Donc, ça crée un espèce de collectif où on dansait et puis on pratiquait du hip-hop. Au départ, j'étais dans les Atomic Breakers,
0: ouais.
1: Qui était un groupe qui avait été formé par Philippi et son frère David.
0: Ouais.
1: Une grosse dédicace à eux. Et puis, dans ce collectif, il y avait aussi Doudou.
0: Ouais.
1: Donc après, Doudou crée les Timides Sans Complexe. Philly monte les Little MC avec Ronald
0: LD.
1: et La Mafia Underground.
0: Voilà. Mais c'est vrai que toi, c'est moi en fait, quand ton nom me vient en fait aux oreilles, c'est vrai que aujourd'hui, donc je pense que c'est important de rappeler aux jeunes que voilà, donc que le rap est arrivé en fait d'une manière en France et qu'on a encore des personnes comme toi qui sont encore en fait dans le rap et qui étaient au début et qui sont encore là et qui ont une vision d'avant et qui ont une vision de maintenant. Et c'est super important de pouvoir mélanger en fait ces visions. Voilà, on sait que le rap a changé. Ça reste quand même du rap, mais le rap a changé. Voilà, faut juste s'adapter et voilà. Tu voulais dire quelque chose.
1: C'est pas vraiment. Moi, j'y apporte ma nuance personnelle. C'est que pour moi, le rap, il a pas changé. Le rap, c'est une musique. Le rap en français, parce que ça, c'est la grande différence qu'aujourd'hui qui existe, c'est qu'aujourd'hui les mecs font du rap français.
0: Ouais.
1: sans texte, hein, je dis les mecs, que ce soit, il y a aussi des filles qui au départ étaient avec nous aussi, tu vois, ouais. comme Destiné, comme Bilov, comme Salia, comme Sté.
0: Sté, ouais.
1: Qui rappent en français. Et bien d'autres, il y a les Combats et bien d'autres. Et, tu vois, qui ont émergé dans le rap français. On en a fait une espèce de truc un peu rap féminin, comme si c'était une autre branche. Mais en fait, tous ceux qui avaient la possibilité de s'exprimer, tu vois, en français, on le faisait. Donc c'est vrai que nous, on a amené du rap en français, comme on le disait souvent avec les Little. Et c'est devenu du rap français. Pour ce qui est pour moi du rap français, il n'y a pas de... Il y a toujours eu une polémique. Moi, le rap, c'était mieux avant. Ouais, je peux pas vraiment dire ça.
0: Ouais.
1: Parce que pour moi, on était ici d'un truc super hybride. On se mélangeait beaucoup.
0: Ouais.
1: Et on essayait juste de caler des rythmiques et des mots sur des musiques avec des ambiances, tu vois. Comme tu le fais DJ Mehdi après... On en parle souvent, mais il y a beaucoup de gens que je connaissais qui aimaient autant la musique électronique, le rock, le reggae, que le hip-hop tel qu'on a inventé.
0: Ouais.
1: En fait, moi, pour moi, il n'y a pas de... tu vois, j'entends souvent parler de trap, j'entends parler de dirty. Moi, je vais aux États-Unis, c'est distinct, ça, les gars. C'est soit tu as commencé dès le départ et tu avais une tendance par rapport à tes influences musicales, de ce qui se faisait dans ton area, donc dans ton giron, c'est tout, tu vois.
0: Bah ouais, c'est ça. Et toi, en fait, comment t'as vécu l'évolution du rap français depuis tes débuts?
1: Bah, d'ailleurs, moi, j'ai rappé en français. On nous prenait pour des oufs.
0: Ouais.
1: On nous disait que cette musique, elle allait jamais voir le jour, qu'on n'avait plus de temps. Et puis, au fil du temps, voilà, aujourd'hui, le rap français, c'est un truc qui est installé en autant que la chanson française.
0: Ouais, donc, bah oui.
1: Donc moi, comment je le vois? Je le vois comme une victoire.
0: Ouais.
1: C'est la voix du peuple. Après, c'est la voix de tous ceux qui ont envie de s'exprimer. La seule différence qu'il pourrait y avoir dans ce qu'on appelle le rap classifié un peu, c'est que c'est vrai qu'il y a un truc qu'on ne peut pas enlever, ce qu'on appelle underground, c'est que tu as des endroits où moi, je suis hip-hop.
0: Ouais.
1: Donc, le hip-hop, ça contient plusieurs disciplines, que ce soit la danse, le graffiti artiste, le DJing, le beatbox, tu vois.
0: Ouais.
1: Et le rap dedans, tu vois. Donc, nous, on était plutôt à la recherche et à trouver d'ambiance où c'était des soirées comme ça. Aujourd'hui, il y a des mecs qui sont chez eux ou qui font du rap, mais qui n'ont pas envie d'aller dans des... dans des block parties, dans des
0: soirées. C'est ça en fait. C'est que en fait cette vibe, en fait, je trouve qu'elle se perd et c'est
1: elle est violente.
0: Et c'est violent. Moi, je suis bon, j'ai 40 ans, mais je suis un peu dans les deux parties, parce que j'ai connu en fait ces block parties, j'ai connu ces ambiances où tu loues un studio, un micro, tu balances des instrus et t'envoies la purée, tu vois, avec des potes, tu vois, à l'époque de Oko à Vitry,
1: studio
0: tu vois,
1: Oko, ouais,
0: voilà, studio Oko à Vitry, Oko, ouais. Et donc tout ça en fait ça se perd. Moi,
1: Là, tu parles d'un truc qui est l'authenticité, la qualité de ce que nous, on a toujours créé. C'est-à-dire que moi, on freestylait un peu partout. Dans les halls, dans les parcs, dans le métro, dans le bus, dans le truc, devant tout le monde et tous les gens, ils s'attroupaient. Beaucoup, un peu partout. Et ils ne comprenaient pas ce qu'ils font. Tu vois?
0: Ouais.
1: Donc, ça, c'est vraiment notre culture. Ce que tu retrouves dans beaucoup d'open mic, la Street Connection sur Paris, ils organisent beaucoup de choses. T'as Oaza qui est un collectif, je trouve, qui fait beaucoup de choses. Il se passe des choses aussi en province, un peu à droite à gauche, tu vois.
0: Ouais.
1: Donc je pense que aujourd'hui avec les réseaux, on est plus informé et plus à même d'aller à la recherche, tu vois.
0: De trouver une ambiance, de trouver une ambiance.
1: Ouais. Si t'as pas envie, moi je te dis une chose. C'est que c'est tellement classifié qu'il y a des gens qui ont envie d'aller dans des soirées, mais ils n'ont pas envie de se faire regarder mal ou ambiancer, ils se sentent dans des mal-être. En fait, ils ne viennent pas. Mais ils écoutent cette musique et la pratiquent en dehors.
0: Ouais, voilà.
1: Donc, ils ont aussi des lieux où ils se retrouvent dans une ambiance de ouais, nous on est cool à la, tu vois, je sais pas quoi, Projet X.
0: Ouais. Mais moi, tu sais que la question que moi je me posais, il y avait une question que je me posais et je me suis dit, faut que je pose cette question à JM. Dans ta vie en fait de rappeur, t'as rencontré des défis en tant que pionnier. Est-ce que tu peux nous parler en fait des défis, des plus gros défis que t'as rencontrés dans ta carrière en fait de rappeur?
1: C'est-à-dire défis en tant le premier défi, c'est de pouvoir être pris au sérieux par les mecs de maison de disques.
0: Ouais, ouais, ouais.
1: Au départ, c'était un truc, c'était parce qu'on faisait des. Je suis un mec de live, on prenait d'assaut les scènes, on était complètement fous. Toi, je te le cache pas, tu vois, on est partout, on pouvait rapper, prendre un micro, casser des spectacles pour après s'incruster et tout.
0: Ouais.
1: On faisait. On était un peu des acharnés. On pouvait mettre en cette musique et puis mettre une patte là-dedans, tu vois. Donc tous ceux qui sont un peu des charbonneurs, des kickers, moi je les reconnais, même si tu peux me dire que s'ils ont à un moment donné trouvé un label, une production, et puis qu'ils se. Mais il y a des mecs qui, pour moi, dans le rap français, non, faut arrêter, faut reconnaître. Ils ont éclaté le compteur. On les. Même leurs professeurs. Le rap français aujourd'hui, c'est étudié dans les écoles.
0: Ouais, ouais.
1: On demande de faire des conférences. Donc, je peux pas, moi, dire qu'on a perdu.
0: C'est qu'il y a une grosse évolution. D'où c'est arrivé, et maintenant que ça arrive sur les bancs d'école, c'est qu'il y a une vraie évolution.
1: Une révolution. Il y a des mecs qui sont aujourd'hui chevaliers des arts et des lettres. Tu vois ? Même si ça va loin. Donc, après, moi. Pour ce qui est de ce qu'ils appellent du rap boom bap et underground, on sait que je le fais, ils ont fait, que j'arrive à me poser un peu partout sur différents trucs, tout simplement parce que nous, en fait, on était d'une époque freestyler.
0: Ouais.
1: Donc, t'arrivais dans des soirées où des mecs, ils avaient un peu de disques, s'ils avaient acheté des phrases B, il y avait des instrumentaux, ben, c'est les instrumentaux qui te mettaient et qu'il fallait.
0: Envoyer. Ouais.
1: Voilà, envoyer, et puis t'es en direct, t'es dans une soirée où les gens ils ont envie de danser, tu viens, tu prends le micro, t'as pas intérêt à te louper.
0: Ah, là.
1: Tu vois l'ambiance, elle est un peu plus dark, elle est un peu plus sombre,
0: ouais,
1: elle est un peu
0: ouais.
1: plus sale. Donc partout on fait ça.
0: Tu peux pas te louper.
1: Tu peux pas te louper, donc tu t'apprends. Ouh non,
0: tu peux pas te louper.
1: Dans ton quartier. Donc t'as perdu. Ouais. Toi, c'est toi qui as voulu t'exposer.
0: Ah, quand tu prends le micro, faut pas hésiter.
1: Faut être prêt.
0: Voilà, faut pas hésiter.
1: Quand tu racontes, faut être prêt.
0: Ouais.
1: Non, faut des punchlines, faut des trucs qui agrippent. Les gens, ils parlent et tout, ils dansent et tout. Puis à un moment donné, ils se regardent. Mais qu'est-ce qu'il raconte, lui? Il a que ça a gagné.
0: Ben oui. Ben écoute, Oji, là, c'est le moment d'écouter un premier extrait de ton album. On va écouter donc Mainstream, un featuring que tu as fait avec Jules Logic.
1: Jules Logic, oui, Mainstream, c'était, bah, tu vois, pour te dire, l'évolution de la musique, il a été enregistré dans notre laboratoire à Vitry.
0: À Vitry, hein.
1: Pierre, tu vois,
0: ouais.
1: Par Jules Logic, tu passes un gros big up. Maintenant, il vit à l'étranger, il est en Asie, donc.
0: Ouais.
1: Donc c'est cool, tu vois, mais je tenais à ce que ce titre-là
0: soit dans ton projet.
1: Dans le projet qui s'appelle l'élément d'enchant, qui est en lien en fait avec ce que j'avais expliqué, qu'on m'avait demandé dans le documentaire qui a été fait par So Fresh, l'élément dangereux.
0: Okay.
1: Donc tu retrouves Marionnettiste, tu retrouves Papa Exagère, qui est un titre avec le Cormeille. Et tu retrouves œil pour œil qui est avec Driver aussi.
0: Ok.
1: Et ça c'est un prélude en fait. Et je compte faire une version un peu plus longue avec d'autres surprises parce que j'ai enregistré des titres en featuring avec quelques artistes, tu vois.
0: Bah tu nous présenteras tout à l'heure un peu les...
1: Enfin, fais un kicker, j'aime ça.
0: Bah ça on le sait, Eugy. T'as toujours été. On sait que le micro ne te brûle pas les doigts. Voilà. le micro te bute pas les doigts. Donc, sans plus attendre, donc, on va écouter donc, l'extrait de ton album. Et puis, on se reprend tout de suite après.

0: Mainstream. Lourd, j'aime. Franchement, c'est ce morceau-là, quand tu me l'as envoyé, je l'ai écouté et je me suis dit, bah, ça c'est vraiment ma cam. Voilà. Donc vraiment, félicitations.
1: Merci. C'est de la bonne prod aussi, tu vois.
0: Oui, voilà.
1: De logique et qui aussi, tu vois, c'est une part de Vitry.
0: Ouais.
1: Qui est plus, tu vois, très très technique, très jazzy, très soul. Tous les mecs qui sont de l'équipe du jouage, tu vois. T'as pas mal de mecs comme ça qui étaient de Vitry mais qui avaient un autre style.
0: Ouais.
1: Qu'on côtoyait, tu vois, t'as James Delec et toute l'équipe, les big up, tu vois, ouais. Tact, tout ça, tu vois, c'est vraiment un ordre. Il y a une vraie équipe de tout ça qui était proche aussi de TTC, La Caution, tu vois. C'est même des ramifications avec DJ Fab, tu vois.
0: DJ Fab,
1: en Underground Explorer qui est devenu ça aussi, tu vois.
0: Ouais.
1: Tu vois, c'est fou. Pour ça, je te dis, le hip-hop, il n'a pas de... c'est en fonction de ce que t'es toi, tu vois. Si t'es un kicker, t'iras partout et puis t'essaieras de aussi trouver ton style, parce qu'avant tout, ça, c'est aussi un truc qui rend chacun d'entre nous, il peut trouver un truc artistique.
0: Voilà, tout à fait. Maintenant, du coup, parle-nous de ton projet. Parle-nous de ton projet, L'élément dangereux. Parle-nous des thèmes que t'as explorés et de ton projet, quoi.
1: Ben pour ce EP qui est un prélude, 4 titres que j'ai travaillé justement avec quelques artistes qui ont collaboré, tels que, tu vois, il y a des producteurs.
0: Ouais. Tu peux nous citer un peu les artistes que tu as sur le projet?
1: Il y a Jules Logique qui apparaît en producteur artiste sur ce projet. T'as aussi deux prods de Kessel, DJ Kessel, qui faisait des Time Bomb, tu vois.
0: Ouais.
1: Ça, c'était des titres qu'on avait déjà un peu élaboré. Puis bon, bah, j'ai tenu à ce que ça soit dessus, tu vois, parce que c'est des grands producteurs. Puis c'est une couleur. L'élément dangereux, c'est plus une couleur qui est un peu plus hip-hop. Pop technique, night, ouais. Un peu boom bap, en même temps, tu vois, avec des sonorités qui restent vintage. Et puis, tu vois, la pochette, je remercie aussi Jean-Mif, et puis ceux de l'équipe de Medao. T'as aussi des gens qui sont dans ce label et tout, qui rappent super bien. Tu vois, le clip, il a été réalisé par des équipes qui sont aussi des MC qui sont dans Medao Music.
0: Ouais.
1: Dans une équipe qui sont dans le. Justement, dans. Aussi en province. Une touche big up. Tu vois. Et ce que je pense, ce qui est important, c'est que ce projet, il m'a permis de pouvoir montrer que le hip-hop, c'est pas juste un style, hein. C'est un mode de vie.
0: Ouais.
1: Tu vois ce que je veux dire? C'est plus un mode de vie, quoi. C'est des fois, comme on est là, on rencontre des gens. Et ces gens, ils nous permettent aussi d'être ce qu'on est, quoi.
0: Ils permettent d'être ce que tu es, en fait, dans le rap. Ils permettent d'avancer et c'est des sources d'inspi. Voilà. Je pense que dans toute ta carrière, les gens que tu as pu rencontrer, ça t'a fait mûrir dans ta musique.
1: Moi, je suis un baroudeur, tu vois.
0: C'est important.
1: Je suis un baroudeur, c'est-à-dire que moi, je fais des expériences. On me dit, mais t'en as pas marre de faire des expériences. Moi, je partage.
0: Le rap, c'est du partage.
1: Ouais. Moi, je partage et puis je rentre dans des univers.
0: Ouais.
1: Donc, le CEP, c'est vraiment le... On m'a beaucoup entendu un peu solo. On sait que je viens quelquefois sur des projets.
0: Ouais.
1: Si tu veux, tu vois. Mais c'était c'est une autre approche.
0: Ouais.
1: Il y a pas eu. C'est un truc qui est sur toutes les plateformes de téléchargement. Tu vois, Spotify et tout ça. Donc sur les réseaux, vous pourrez trouver L'élément dangereux, JM. Mais il n'existe pas par ailleurs comme comme ce qu'on appelle maintenant des goodies.
0: Ouais.
1: Ni en vinyle, ni en cassette, ni en CD, pour le moment. Okay. Donc moi, j'ai vraiment fait un truc dans un esprit de... Comme on était au départ dans le hip-hop.
0: Ouais.
1: Tu faisais un projet, tu tenais, il se matérialisait, mais c'était pour que les gens ils écoutent et qu'ils vivent ton histoire.
0: Tu partages, quoi. Tu partages.
1: Ouais.
0: Avant de d'écouter en fait ton featuring donc avec Driver, œil pour œil, la question en fait que je voudrais que tu répondes, la dernière question que j'aurais que tu répondes, c'est en fait on l'a survolé un peu tout à l'heure, mais bon, en fait ta vision du rap aujourd'hui et de son avenir.
1: Question pour moi. Pour moi, hein. Le rap il est installé. Après, si tu me demandes la vision du rap, c'est quoi une vision est-ce qu'il y a des mecs qui pratiquent ça bien? Est-ce qu'il y a des vendus?
0: Ouais, voilà.
1: Moi, j'essaie toujours d'être très clair là-dessus.
0: Ouais.
1: Moi, il y a des artistes. Des fois, je peux discuter de mecs qui sont un peu vendeurs ou cross. Tu vois, avec des artistes. Des fois, je comprends pas. Ils s'énervent, les mecs et tout. Mais moi, ce que je vois souvent, c'est que tu peux pas empêcher le peuple d'aimer ce qu'il aime.
0: Ouais.
1: Et tu peux pas nier, même si t'as pas la sensibilité, il y a un truc qui te dérange et qui t'accroche pas sur des personnages, de leur jeter la pierre parce qu'ils construisent déjà ils perpétuent notre histoire.
0: Ouais.
1: Non, pour moi, t'as beaucoup de... T'as qu'à regarder la carrière de tous ceux qui sont venus après. Aujourd'hui, l'évolution, elle est de pair. Tu prends pour Doudou, qui était dans Timé sans complexe, c'est devenu un acteur.
0: Ouais.
1: Tu vois, pour Sully, c'est devenu un gros producteur.
0: Ah, il y a une suite après.
1: Il y a une suite, ouais. Tu vois ce que je veux dire. Ouais. C'est-à-dire que tu peux pas... Et tu peux continuer à faire des disques comme si tu le souhaites, comme moi, tu vois. Ouais. Moi, je suis un underground, tu vois. Dans mon âme, je suis toujours un petit public. Je suis toujours des fans.
0: Ce qu'il faut savoir, c'est qu'il y a, et je pense que c'est important de le dire, c'est qu'il y a une... Il y aura toujours de la place pour le rap underground. Et il y aura toujours une scène pour le rap underground, il y aura toujours une scène pour le rap actuel. Mais chacun en fait vit avec son époque dans le rap et des fois on arrive à se mélanger et on arrivera toujours en fait au même point. C'est il y a une base en fait du rap et cette base là en fait c'est celle qui nous réunit en fait tous autour du micro, tu vois. Et il y aura toujours une vibes underground. Et moi, mon plus gros regret, EG, c'est vraiment que aujourd'hui, ça peut paraître vieux con un peu ce que je vais te dire, tu vois, mais tu vois, moi, comment j'ai commencé en fait dans la musique, ce qui m'a donné envie de rapper, tu vois, c'est pas que en fait la musique, tu vois, c'est tout ce qui l'entourait, donc le break, le graph, vraiment tout l'univers en fait du hip-hop. Tout l'univers du hip-hop. Et aujourd'hui, ça se perd malheureusement. Parce que tu peux demander à des petits jeunes, aujourd'hui, il y a des rappeurs, ils les connaîtront même pas. Et des personnes qui ont fait beaucoup, beaucoup, beaucoup pour le rap aujourd'hui, ils les connaissent pas, tu vois. Et je trouve ça triste. Ouais.
1: Par contre, je pense que c'est important de souligner un truc, c'est que ce que tu fais, c'est justement de permettre à toutes tes générations de pouvoir découvrir les choses.
0: C'est ça.
1: Après, ils ont aujourd'hui un canal de diffusion. Tu vas pas leur dire aujourd'hui je te fais découvrir SDM, alors que moi par exemple, tu vois, tu me parles d'un truc de tu prends un mec comme SDM. Moi j'en avais parlé avec Fab.
0: Ouais.
1: Parce que j'avais trouvé qu'il était super fort dans Bonne Journée.
0: Ouais, ouais.
1: Tu vois, je fais non, le mec il a de la punchline. C'est comment? C'est nous là on reprend les commandes. Ouais, le mec est chaud. On va leur faire du pourri, tu vois.
0: Non, c'est important de.
1: Après, tu prends son truc de bolide allemand et tout ce qu'il est devenu, c'est un punchliner.
0: Ouais.
1: Pour moi, il a un flow. C'est... J'aimais bien un mec comme Leto, ou Lacrim, ou, ouais. Ou tu vois, t'as des mecs comme ça, ils arrivent et ils ont des voix.
0: Ils ont des voix, ils sont inspirés par l'ancienne, ils sont dans la nouvelle. Et ils ont suivi le move, quoi. Ils sont dedans, ils arrivent.
1: Après, t'as des mecs chez nous quand même, pas. T'es sans faire le. Regarde la longévité. Le 113, Rof, les mecs sont encore d'été. Tu prends Rimka.
0: Oui.
1: Moi, non, c'est je veux dire. Ouais, tu peux ouais, pas. Ouais. Tu peux pas te dire que non, les mecs, ils sont. La carrière.
0: Ah, ils ont une carrière.
1: Ils ont tous une carrière, tu vois.
0: Ouais, on l'a vu dans le reportage de DJ Mehdi. Hein. C'est un bel hommage à DJ Mehdi et c'est vrai qu'il y avait une petite touche Vitry en parlant de 113 parce que les victoires de la musique, hein, ça restera gravé dans l'histoire du rap. Hein. Les premiers banlieusards, les victoires de la musique, donc c'est important. C'est aussi une marque que le rap a évolué et qu'aujourd'hui il évolue encore. Et il évoluera encore demain. Voilà. Donc sans plus attendre, on va écouter ton featuring avec Driver.
1: Okay. Ah, Driver, le stéréo.
0: Et puis on se reprend.
1: Non, c'est un vrai stéréo, Driver. En plus,
0: ouais.
1: Il a beaucoup de trucs, il est très sollicité et tout.
0: Ouais, énormément.
1: On a comme projet de essayer de voir comment on peut. Parce que comme je t'ai dit. On a fait un. C'était juste une. Il y a un petit visualizer qui tourne.
0: Ouais.
1: De mainstream qui a été
0: ouais.
1: fait.
0: Ouais.
1: Et puis peut-être j'aurais voulu. Peut-être clipper œil pour œil. Ça va être un peu. On verra, tu vois, comment on peut.
0: Par la suite.
1: Par la suite. Mais ce que je veux dire par là, c'est que. Même le personnage de Driver est exceptionnel.
0: C'est vraiment un bon gars. Vois, ouais.
1: C'est le Sarcellois, c'est avec la classe. Tu vois, t'as des mecs comme Driver, comme Oxmo, comme ils ont cette espèce de puissance et de liberté dans le swing, dans les mots et puis dans l'attitude.
0: Ouais.
1: C'est ce que j'aime bien. Tu vois.
0: Non, c'est.
1: Dans le rap français. Après, j'aime des mecs qui sont beaucoup plus aussi hardcore, hein, tu vois. Les Jeff Lenner, les Fearless Barbosa, les.
0: Jeff Lenner.
1: Bah, gars, mon frère. Non, il faut.
0: Tu sais, SDM. Tu me parles d'un gars. Je lance une annonce ici à la radio. Jeff. On va se croiser à Grenoble. Moi, je veux te croiser. Ce mec-là. Tu peux pas savoir ce que j'aime ce qu'il fait, mais vraiment. C'est vraiment le mec. Tous ses albums, quand je les écoute, je me dis, mais il est vraiment fort ce mec-là, c'est pas possible.
1: Mais t'as beaucoup de mecs qui écrivent super bien, moi j'aime
0: lui,
1: bien.
0: Lui, tout son clique là.
1: Ouais. Toi, dans le 93, je l'ai toujours dit, aussi dans tous les quartiers et tout. Tu me demandes en termes d'époque, nous, on. Toute l'équipe, on savait déjà que les plus gros c'était les mecs du 9-3, tu sais, dans le rap, dans le bullying, dans tout, tu vois. Donc fallait imposer un peu Vitry. Vitry, c'est pas imposé par le rap au départ, c'était les danseurs de chez nous qui dansaient hip-hop, funk et tout, les Joël, Toto, les Luther,
0: ouais,
1: qui dansaient, qu'on mis Vitry sur la carte.
0: Ouais.
1: Ensuite, sont arrivés les mecs qui faisaient un peu de soirée, et puis nous, en tant que rappeurs, tu vois. Mais au départ, c'était la danse, mon frère.
0: C'est ça.
1: Donc les gens, ils te racontent tout plein d'histoires, mais au départ, ils vont danser. Donc ils vont pas danser que sur des instrumentaux, il faut qu'ils aient des voix. Et c'est une ambiance.
0: Ouais, c'est une ambiance.
1: On peut pas te caler sur l'ambiance, tu vois. C'est pour ça qu'on est. Vitry, il y a un vrai travail qui a été fait.
0: Ouais.
1: Tu vois. Premier album de rap français, il arrive avec Lionel D.
0: Ouais.
1: Après, nous, on fait des compiles et puis des albums. Et puis, c'est 113 qui arrive derrière avec Rof, tout ça.
0: Avec la mafia.
1: Et la mafia en quartier. Eux, non seulement ils font des albums, mais ils font des disques d'or.
0: Bah oui.
1: Et nous, et puis t'as tout un, t'as pas que eux, tu vois, t'as Rappeur d'Instinct, t'as Sicou, t'as tout un truc, tu vois, qu'on aujourd'hui t'as les A2Z.
0: Ça a ramené une vibe, ça a ramené une vibe sur Vitry, hein. Ouais, c'est vrai.
1: Ah, il y a Hip Hop Source le 19, ouais. Samedi, on est Hip Hop Source, mais les chez nous ça kick.
0: Le 19 et moi normalement. Ah, tu sais que je te dis un truc, mais j'avais complètement oublié. Le Jor, il va me buter. Mais samedi, je rappe chez vous en fait. Je suis au SAP samedi.
1: C'est ça.
0: Tu vois,
1: c'est ça, c'est le rendez-vous des
0: fleuris. Voilà. Samedi, Le Jor, on monte sur Paris. Samedi, Le Jor, t'inquiète pas. On va foutre le feu.
1: Voilà,
0: il
1: y a Zetou, faut pas l'oublier. Ouais. La Razali, Daddy Lorty, la Kika. Ouais. Tu vois. C'est un truc, on a fait ça pour fédérer en fait. C'est un truc pour fédérer, que tout le monde vient, se passe un bon moment, ça rappe, ça truc, ça se rencontre. Après,
0: c'est important.
1: Dans d'autres ambiances, on se rencontre et puis on fait perdurer le hip-hop. Voilà. C'est dans notre ambiance. C'est pour ça qu'on a créé Hip Hop Source, où tu as Carlito qui est parrain de ce projet pour la Mafia Qu'un Fric. T'as Daddy Lorty, t'as aussi une Tista aussi qui est. Voilà.
0: Il y a du monde. Bah écoute, on va écouter le featuring avec Driver.
1: D'accord.
0: On va clôturer en fait l'interview. Et puis on se reprend de suite, G.
1: Ouais.
0: Allez, à
1: tout. Bientôt y aller, moi. Je vais encore 5 minutes.
0: Allez, on écoute ton morceau et puis après on clôture. Allez, à tout de suite.

0: Eudi, Eudi.
1: Ouais, mon frère. Tu m'entends?
0: Ouais, super. Franchement, top, top, top le morceau. Vraiment, vraiment
1: ça,
0: top.
1: C'est produit par DJ Kessé, tu vois.
0: DJ Kessé, ok. Franchement.
1: Il y a des titres aussi, parce que tu vois, c'est vrai qu'on n'a pas mis tous les crédits, mais il y a des titres qui sont. Par exemple, ce titre-là, il avait été mixé par Mitch Olivier. T'as des titres comme ça, comme œil pour œil, le marionnettiste, et Papa Exagère, c'était Mitch.
0: Ouais.
1: Qui s'était collé au son, tu vois. Ouais. Et voilà quoi. Okay. Et pour la pochette en art design, je remercie Alvin et puis toute l'équipe de Phoenix Crew, tu vois. Ouais. Ils ont aussi des kickers qui jouent le 25 octobre à Roubaix.
0: À Roubaix?
1: Allez voir, ouais, à Roubaix. Ouais. Ouais, faut donner la force aussi un peu à tout le monde.
0: Il faut, ouais.
1: Voilà. Mm. Et on n'a pas parlé de mon frérot aussi, Soldat Giro.
0: Ah, Soldat Giro, je vais le tout de suite après toi. Là, on va faire une analyse de l'album des EDM ensemble. Je vais l'appeler tout de suite après toi.
1: Ah ouais, non, ça va parler bien.
0: Ouais, ça va parler bien. Et j'avais une question. J'avais une dernière question à te poser en fait, SDM, avant de clôturer en fait l'interview. Là, j'ai un auditeur en fait qui voudrait savoir en fait, tu penses quoi en fait de l'affaire P. Diddy et R. Kelly et l'image que ça donne du hip-hop?
1: Mais c'est une affaire, elle est sale, c'est sombre.
0: C'est sombre, hein?
1: C'est sombre, c'est sale, c'est réel.
0: Là, en fait, ça devient un. En fait, c'est. Mais tous les jours, on attend la suite. Moi, je veux des noms.
1: Moi, ce que je pense, c'est qu'ils ont attendu longtemps.
0: Ouais.
1: Pour exposer cette histoire au grand jour. Après, tout le monde savait très bien que c'était un peu spécial les soirées de.
0: Ça fait longtemps qu'on sait.
1: Ils font tous des soirées un peu gangsta, tu vois.
0: Ouais.
1: On se tombe. Donc après, moi je suis pas Dieu, je suis pas du maître. On peut être un peu. Ouais. Mais je peux pas. Si on me dit je pense quoi, je peux pas valider ça, frère.
0: Ah, après, maintenant on n'a pas les tenants, les aboutissants. Je pense que bientôt on en saura un peu plus. On en sort un peu plus et.
1: C'est un peu bizarre quand même.
0: Elle est bizarre quand même, la sauce. Elle est bizarre
1: quand même. Elle est bizarre, tu vois.
0: Elle est bizarre. On veut savoir.
1: Je veux comprendre.
0: Ouais. Ben écoute, Eudi, je te remercie d'avoir été avec nous ce soir. Ça m'a fait vraiment plaisir. C'était super important pour moi de t'avoir. Et aujourd'hui pour la première en fait des Échos de la Rue. Et puis voilà, on se donne rendez-vous donc samedi au Sub. Et samedi prochain, les concerts au Sub.
1: Bienvenue à tous les kickers qui ont envie de venir. Il y aura un petit open mic. Samedi, je suis au Sub pour le Hip Hop Source.
0: Voilà.
1: Avec Zesso et Daddy Lorty. Faites tourner les mics. Et puis voilà quoi, tu vois.
0: Et bien sûr, si vous voulez suivre l'actualité en fait de JM, donc il a son Insta.
1: Donc, éléments dangereux. Insta éléments
0: dangereux. Ouais.
1: Voilà. Et puis j'ai de l'actu sur les réseaux d'autres potos, tu vois, t'as vu.
0: Ouais.
1: J'aime bien DJ Keshkoon, j'aime bien pas mal de gens. Je suis sur le projet.
0: On va suivre.
1: Darknet. De mon pote
0: Darknet Giro. Voilà.
1: Giro, tu vois, parce que c'est important. Puis on a fait aussi le Too Fresh Family.
0: Giro aura sa soirée aussi.
1: Il aura sa soirée. Il y a beaucoup de trucs qui arrivent, même avec mes frérots du 9-3.
0: Il y a énormément de choses.
1: La ligne 13 et tout, tu vois.
0: Il y a énormément de choses qui arrivent.
1: Gore à la main verte. T'as vu, moi, je suis un kicker. Allez voir un peu les EP des frères, tu vois. Gore à la main verte, Nonchalant. Tu vois.
0: Et aussi le but aussi de la radio, faut que les auditeurs le sachent aussi, c'est que donc moi je suis issu du 94, donc j'ai beaucoup de connexions en fait dans le 94, des gens comme OGM que je connais, donc aujourd'hui que j'ai au téléphone, et d'autres artistes qu'on aura en ligne. Mais c'est aussi moi je veux voir ce qui se passe en fait à Grenoble, donc du coup donc vous avez la possibilité de d'envoyer des messages, donc on a j'ai mon TikTok si vous le voulez, j'ai TDI94, j'ai le Facebook, vous pouvez appeler à la radio ou laisser un mail sur le mail de Radio Grésivaudan, le numéro de téléphone c'est le 04 76 08 91 91, la radio elle est ouverte à tout le monde, le hip hop ça se partage. C'est pas un, un truc de facho. On partage, ok. Meudi, on se tient au courant. Et je te remercie encore. On se voit bientôt, frérot, ok. Allez, porte-toi bien.
1: Merci.
0: Allez, ciao, OGM.
1: Ciao.
0: Alors, avant de passer donc à la suite, on va écouter un morceau. Donc, il y a un petit morceau qui me botte bien en ce moment. Donc c'est un morceau de Youssef Swat qu'on a pu entendre dans l'émission sur de Netflix. Mince, j'ai un trou de mémoire. Nouvelle école, voilà. Nouvelle école, j'ai un trou de mémoire. Donc on a entendu que celui qui a gagné Nouvelle école, donc de Youssef Swat, il avait fait un morceau donc avant l'émission, donc en featuring avec Oxmo, donc qu'on va écouter de suite, et après, tout de suite après, donc on enchaîne donc avec l'analyse de la semaine, donc l'album de SDM qu'on va analyser avec Soldat Giro en ligne avec moi. Merci.
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0: Quel morceau. Soldat G.
1: Comment ça va, mon Teddy?
0: Ça va et toi, mon ref?
1: Là, on est là, frérot.
0: Ah, j'ai le frérot JM là qui nous
1: j'ai a fait
0: plaisir d'être avec nous.
1: J'ai écouté, ça fait plaisir, l'ancien, ouais. c'est le meilleur.
0: C'est le meilleur. Et puis là, mon Giro, mon frérot.
1: Bah ouais, on est là,
0: mon bras droit de l'équipe du Lab. On va faire l'analyse, toi et moi, de l'album de SDM. Voilà. Mais avant de commencer l'analyse de SDM, il ne reste pas beaucoup de temps, donc on va écouter de suite une reprise. Je sais pas si tu l'as écouté, une reprise de qu'il a fait en fait de Sherif Alouna. Le son s'appelle Pour
1: Elle. Je l'ai entendu, ouais.
0: Tu l'as entendu? Donc on va écouter
1: reprise,
0: ça.
1: Il avait des mots là.
0: Bon. Voilà, ouais. On va écouter son morceau et puis après on va partir sur une analyse rapide de son album.
1: Vas-y.
0: Et puis voilà. Et on va annoncer donc l'invité du 12 novembre. Voilà. Ok. Allez, c'est parti.
1: Ok, on est ensemble.
0: On est ensemble.

0: Voilà. SDM pour elle. Voilà, voilà, voilà. Bah, le G, t'es encore avec nous?
1: Non. Ouais. Je suis là.
0: Bah, écoute, je sais pas si t'as écouté son album.
1: J'ai pas pu l'écouter.
0: On va faire une analyse rapide. En fait, sur cet album, en fait, SDM, si t'as pas pu écouter, bah, je vais te faire un brief un peu de ce que j'en pense. Donc, c'est des prods un peu, tu vois, dans le même style que pour elle. Donc, des prods très cool. Voilà. Ouais. Donc, on n'a pas de kickage comme, tu sais, c'est son premier album. Il n'y a pas de musique où il envoie vraiment, tu sais, avec des instruments un peu énervés. C'est vraiment des trucs très mélodieux. Ouais. Je trouve ça intéressant.
1: Franchement, je trouve que SDM, très très chaud. Tu vois, c'est un mec qui, un caméléon, on va dire. Tu vois, il est capable de s'adapter.
0: Ouais. Et c'est vrai que là, il nous montre en fait une autre palette en fait de l'artiste. Hein, tu vois, c'est
1: ouais, c'est ça.
0: Il est jeune encore, donc ça veut dire qu'il a encore des albums à faire derrière. Mais c'est vrai que je trouve super intéressant en fait la couleur en fait de l'album qu'il a fait. Et c'est vrai que bon, il y a une évolution. Il y a une évolution entre ce qu'il nous a fait avant, ce qu'il nous a fait maintenant. Là, on sent vraiment que c'est un album où tu sens que le gars, ben, il a évolué dans son peura. Il peut faire autre chose, tu vois ou pas. Donc
1: c'est un mec qui maîtrise plusieurs. Comment on peut dire? C'est même pas plusieurs disciplines, mais il maîtrise bien son sujet. Tu vois, ça veut dire qu'il est capable de nous envoyer des morceaux de voyous, des morceaux de kickage et des morceaux plus chanté, de nous donner une vraie couleur artistique.
0: Ouais. Et franchement, j'ai écouté en fait du début jusqu'à la fin, en vélo, en allant au taf, l'album. Et j'ai bien aimé. Moi, c'est un gars quand il arrivait vraiment dans le peuras, mais que là, quand j'ai écouté son premier album, j'ai dit putain.
1: T'étais bousillé, je me rappelle.
0: J'étais bousillé de lui, franchement, laisse tomber. Et quand je l'ai rencontré, quand je l'ai vu au quai 54, c'était vraiment dans les débuts de l'album. Mm-hmm. J'ai pu le croiser au quai 54, discuter un peu avec lui. Et c'était vraiment. C'est vraiment un bon gars. J'ai vraiment aimé sa presta dans Nouvelle École, hein. Franchement.
1: Ouais, son analyse, elle était bonne. Tu vois, même, c'est comment il approchait les trucs et tout. Franchement, j'ai bien aimé ça. Ça se voit que c'est un mec, il aime ça, en fait.
0: Il aime ça. Mmh. Ouais. Ben écoute, en fait, on va annoncer, parce que même toi, t'es pas au courant, mais je vais te l'annoncer en live. Le 12 novembre.
1: Ok.
0: On va recevoir un invité pour la prochaine émission.
1: Ouais.
0: L'invité, tu vas pas y croire tes yeux. Suspense. On va recevoir Monsieur Yamek.
1: Yamek, le frérot.
0: Monsieur Yamek, l'homme à tout faire. L'homme à tout faire. L'homme
1: le magicien.
0: C'est un magicien. Donc il sort un album. Il sort un album là. Très prochainement, Satan 2. Je vais vous faire découvrir. Parce que c'est vraiment un gars qui mérite. Il mérite qu'on écoute ce qu'il fait. Et c'est un ingénieur du son.
1: De talent.
0: Voilà. Il a travaillé sur le projet de Géro. Il a travaillé sur mon projet. Le projet de Géro, on va l'écouter en fait lors d'un. Bah, peut-être qu'on l'écoutera peut-être le 12, en même temps qu'il y a mec. Tiens. On fera peut-être un micmac entre vous deux, toi et Yamek, pour écouter votre projet. Et puis voilà quoi. Donc là, nous, on va se quitter en fait là-dessus. Et on se donne rendez-vous donc le 12 novembre à 20h30. Donc avec Yamek et peut-être le soldat Géro, donc qui sera là donc pour présenter leur album.
1: On va t'avoir avec plaisir.
0: Le 12 novembre. Et donc voilà, donc ça m'a fait plaisir de t'avoir, frérot. Même si c'était. Bah. Sur

0: temps très court.
1: Un grand plaisir, moi. Et puis, c'est court, mais c'est toujours bien.
0: Voilà, et on se donne rendez-vous, le 23 au sub.
1: Ouais, okay. Ouais, le 23 au sub.
0: Voilà.
1: DDI, Giro, on partage l'affiche.
0: Voilà.
1: Le labo.
0: Voilà.
1: Le labo, en vrai. Le labo sera là.
0: Voilà. Et puis, on va écouter donc un autre extrait de l'album de SDM. Donc, c'est Toka. Donc, un featuring avec Hamza.
1: Okay, ouais.
0: On va se quitter là-dessus.
1: Ouais, très très lourd. Il est très chaud.
0: Et on se dit à dans un mois. Donc, merci l'équipe. Merci de m'avoir écouté. Donc, soyez à pile à l'heure, à 20h30, le 12 novembre. On sera là. Les échos de la rue.
1: Merci à toi, Teddy. Big up.
0: Yes, big up.

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0: Mais alors, vous faites quoi?
1: De la chanson pas chantée.
0: Ben vous chantez pas alors?
1: Non.
0: Ben donc c'est pas de la chanson?
1: Ben si, c'est de la chanson pas chantée. T'es con ou quoi?

Bonjour et bienvenue dans l'émission Hard Time Machine. Mathieu Morand avec vous pour un voyage musical à travers le temps. Une nouvelle émission de Hard Time Machine. Vous le savez, cette saison, je tente de passer en revue l'ensemble des sous-genres qui composent le métal. Aujourd'hui, on s'arrête sur un style que j'aime beaucoup, c'est le power metal. Héritier direct du heavy metal, c'est à la fin des années 80 en Allemagne que ce sous-genre va naître avec les précurseurs du genre. Il s'appelle Halloween et tous les ingrédients sont déjà là.

quel morceau, un Eagle Fly Free sur le Keepers of the Seven Keys Part 2. On est en 1988. Le power metal, c'est un style qui est rapide, qui est mélodique, qui est épique, hein, et qui est particulièrement populaire à la fin des années 80 et au début des années 90. Les Allemands d'Helloween vont entraîner dans leur sillage un certain nombre de groupes, des compatriotes notamment. On va poursuivre avec Blind Guardian.

Guardian qui pousse ici un petit peu plus la rapidité et puis les guitares harmonisées tout en apportant ce côté héroïque fantasy propre au groupe mais qui va aussi donner plein d'idées à d'autres formations. Et un petit peu sorti de nulle part au milieu de ces nombreux groupes de power metal allemands, un groupe d'Amérique du Sud va tirer son épingle du jeu, il s'agit des Brésiliens d'Angra.

Ici, Angras ne donne pas dans l'héroïque fantasy, mais plutôt dans les valeurs humaines telles que la persévérance, la quête intérieure ou encore le dépassement de soi. C'est le titre Carry On sur leur album de 1993, Angels Cry. Retour en Allemagne maintenant, un ancien d'Halloween, à savoir Kay Hansen, est allé monter son propre groupe de power metal. Ça s'appelle Gamma Ray.

Gammaret qui rentre très rapidement dans le paysage du power metal allemand et international hein, dès leur premier album. Alors j'ai choisi Land of the Free, c'est un disque qui est sorti en 1995, bah, tout simplement parce que c'est mon préféré. Et puis on y retrouve Kay Hansen au chant, ce qu'il n'avait pas fait depuis le premier album d'Helloween. Direction la Finlande maintenant avec Visions de Stratovarius qui va vraiment lancer le power metal finlandais dans le commerce international.

Stratovarius, avec Visions en 1997, va établir les standards du power metal finlandais. La Finlande, c'est un petit pays, ce qui veut dire que quand des groupes finlandais s'exportent à des centaines de milliers, voire des millions d'albums, eh bien ça pèse sur l'économie finlandaise et de fait, le métal devient une denrée commerciale à l'international. Alors bien entendu, certains producteurs vont se spécialiser dans ce sous-genre qui est le power metal et parfois les producteurs vont eux-mêmes se lancer dans l'aventure. C'est le cas de Pete Silk.

Le producteur allemand Pete Silk lance son propre projet, Iron Savior. Il s'entoure de superstars du power metal, Kay Hansen de Gamma Ray, Thomas Stoke de Blind Guardian, pour donner naissance à ce tout premier album, Iron Savior, éponyme. On est en 1997. Quelques groupes vont pousser le côté héroïque fantasy à son paroxysme. Le premier d'entre eux, c'est Rhapsody.

Rhapsody, Rhapsody of Fire, hein, maintenant, les Italiens qui ont été qualifiés de power metal symphonique, de medieval metal, de Hollywood metal, de metal néoclassique, et j'en passe, ça reste quand même du power metal avec ce premier album qui n'est pas passé inaperçu, Legendary Tales, on était en 1997. Un autre groupe va aller lorgner du côté de l'heroic fantasy de manière très intéressante, c'est Hammerfall.

Au départ, vu comme un simple side project de plusieurs membres de groupes de death metal mélodique suédois, Hammerfall devient un groupe à part entière avec un premier album très remarqué en 1997 et puis ce classique Legacy of Kings qui sortait en 98. Le power metal va devenir de plus en plus populaire, il va être à son apogée au tournant du 21e siècle. On retrouve d'autres Finlandais qui vont aussi être très populaires et beaucoup s'exporter. C'est Sonata Arctica.

Alors, vous l'entendez, hein, depuis le début de l'émission, on est vraiment sur des classiques, sur les principaux groupes de power metal internationaux. Ici, Sonata Arctica, qui sortait ce magnifique album Silence en 2001. On va continuer l'émission avec un groupe espagnol que j'aime beaucoup, et notamment ce magnifique album, The Gates of Oblivion, c'est Darkmoor.

0: Dark Moor, c'est un groupe espagnol qui se forme à Madrid en 1993. Ils sont très influencés par la musique classique, comme en témoignent et en témoigneront plusieurs de leurs chansons. Ici, c'est leur album Gates of Oblivion qui sortait en 2002 et où on retrouve la chanteuse Elisa Martin. Et puis, quelques temps plus tard, ils changeront pour revenir à un chanteur masculin.
1: Sois fort, c'est français.
2: Oui, et on lave son linge sale en famille.
0: Et oui, Cocorico, parce que même en France, on fait du power metal. Bien entendu, impossible de faire l'impasse sur les représentants français du style. Ils sont originaires de Paris et ils s'appellent Heavenly.

On passe au petit B, description de la situation. Là, vous allez décrire votre situation. Nous sommes lundi. Deux petits points, guillemets, gras, italique. Préparation de la dilution du détergent désinfection des surfaces. On ferme les guillemets, points, etc. Chaque lundi matin, l'équipe doit impérativement vider le bidon de 8 litres contenant du détergent désinfectant qui avait soigneusement été dilué il y a seulement 7 jours. Car cette solution ne se conserve que 7 jours. Point. Point. L'aide-soignante et moi sommes dans la cuisine du service où se trouve le bidon de 8 litres qui est placé dans l'armoire sous l'évier. J'enfile donc, dans un premier temps, une paire de gants avant de manipuler le produit toxique. Par la suite, je vide le reste du détergent désinfectant présent dans le bidon dans l'évier. Donc il n'y avait aucune possibilité dans ce... C'était l'évier, on était en cuisine. Tout en faisant attention aux éventuelles projections de produits dans mes yeux et ma peau. Ça, c'est très important de le noter. Je garde à l'esprit les précautions qu'il faut que je mette en place s'il y a une projection au niveau des yeux. C'est-à-dire de me laver à l'eau douce durant 15 minutes en maintenant les paupières écartées. Et ma peau.

au suivant. Donc, puis, je procède au rinçage du bidon d'eau claire afin de ne laisser aucun reste qui pourrait fausser le dosage et l'efficacité de la préparation. Mon bidon est donc bien rincé. Je procède donc à l'étape suivante. Et donc là, je remplis le bidon à l'eau froide pour garder toutes les propriétés de désinfection. Maintenant, je veille à remplir le bidon jusqu'aux 8 litres. Mon bidon est bien rempli. Je prends donc le produit détergent désinfectant. On va dire, c'est surfagneux, c'est un premium. Et vous pouvez aussi diriger vers une analyse.

0: Magasin est organisé. Sa charge ne comprend que les matériels et le linge juste nécessaire aux besoins d'un poste horaire. Le chariot satellite de soins est préparé à soins uniques. On y retrouve uniquement les matériels nécessaires à la toilette du patient.
1: Je vais vérifier votre protection si vous êtes mouillé.
0: Le tablier imperméable à usage unique protégera le soignant de la contamination microbienne importante au cours du soin de toilette, mouillant et souillant.
1: Comme ça. Voilà.
0: La cuvette individualisée aux résidents est nettoyée, désinfectée.

0: Je vais vous déshabiller. On va changer, on va faire la petite toilette du bas.
1: Le résident est souillé, imposant le début de la toilette par la zone périnéale. Le soignant porte des gants de soins à usage unique, non poudré.
2: Ce qui correspond à un bouchon.
1: Le respect de la pudeur du résident est primordial.
2: Ce qui correspond à un bouchon.
1: Un flacon distributeur à pompe contenant du savon doux liquide est utilisé, évitant l'emploi des savons en pain ou des savonnettes, perpétuellement recontaminés par les germes recueillis au cours de la toilette. À la fin de la toilette de la zone périnéale, le gant de toilette est immédiatement évacué avec le linge sale. L'essuyage du résident est immédiat pour son confort et pour éviter son refroidissement. La serviette est, elle aussi, évacuée immédiatement au linge sale. Le contenant à roulette, en matériaux facilement nettoyables et désinfectables, permet d'une part le recueil des déchets à haut risque de contamination de l'environnement dans un sac à déchets ménager, et d'autre part, le recueil des linges sales. Après cet acte à haut risque de contamination, les gants de soins à usage unique sont ôtés et éliminés, les mains sont séchées par tamponnement avant la friction hydroalcoolique. La phase propre de cette étape peut débuter. Le soignant ne porte pas de gants de soins.
0: Voilà, vous pouvez revenir vers moi. Voilà. On va tourner quand même un petit peu sur le côté, monsieur Thomas.
1: L'eau sale est évacuée. La cuvette est rincée, puis nettoyée, désinfectée, avant utilisation pour la toilette du reste du corps.

0: C'est le principal. C'est le principal. Voilà.
1: Les déchets et le linge sale se sont évacués.

0: parfait. Si vous perdez le pantalon, ça va être bien. Hein.
1: Voilà. Un cul qui est vu n'est pas perdu.
0: Je suis gentille, mais quand même.

0: À la fin du poste horaire, le chariot magasin et le contenant à roulettes sont vides. Ils sont désinfectés avant d'être entreposés.
1: Voilà.
0: À la fin du poste horaire, les sacs de linge sale et les déchets sont évacués dans les containers adaptés et fermés, stockés dans un local réservé propre.

0: Avant de quitter le local, le soignant nettoie le sol et laisse un local non encombré et propre. Puis il est préparé avec des sacs propres avant d'être entreposé dans un espace dédié propre.
1: Même, vous voulez mettre un peu de crème?
2: S'il vous plaît.
1: Alors tenez, je vous laisse faire.
2: Merci.
1: Voilà.
2: Bon, on y va doucement.
1: Oui. Ça rafraîchit, ça fait du bien.
2: Ouais. Et ça sent bon.
1: En plus.
2: Voilà, je crois que j'en ai mis partout.
1: Oui, bah c'est très bien.
3: Une fois que vous avez décrit le lieu, voilà. Donc ça, vous avez décrit le lieu.
1: Bon appétit.
2: Merci.
1: À plus tard. Bonne fin de journée.

Alors que nous errions dans le désert depuis au moins 37 minutes, elle apparut, telle une divinité, une sorte de vision intemporelle. Elle était là, pleine de ressources, de culture et de musicalité.

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Qu'invente-t-il de la sorte? Ce n'est pas ce que j'ai voulu dire, les ardeurs qui m'ont tant travaillé.

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1: 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Joli garçon, vous me plaisez beaucoup. 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

Ouais, je suis là, je suis venu parce que je voulais parler dans le poste. Alors, comme je voulais parler dans le poste, je parle dans le poste. Voilà, je suis content de parler dans le poste. Voilà. Je voulais faire un bijou à ma maman, je peux. Bon, je vais retourner voir Simplet alors. Hein. Salut.

Tout ce qui me fait peur, c'est l'avenir, parce que j'ai peur de la guerre, premièrement, parce que je sais pas, peut-être que demain la Terre pourrait exploser avec quelques bombes H, trucs comme ça. Et puis du mariage aussi, j'ai un peu peur.

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